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0: Il date du Mexicain, du temps des grandes heures. Seulement, on a dû arrêter la fabrication. Il y a des clients qui devenaient aveugles. Alors, ça faisait des histoires.
1: Allez. Il faut reconnaître. C'est du brutal.

0: Bonjour à toutes et à tous, vous êtes sur Radio Campus 92.1 FM, la radio de la communauté de l'ULB. Bienvenue dans l'émission Histoire de savoir. Mais avant de commencer, une question, qui parle derrière ces micros? Eh bien moi, c'est Charelle et je suis avec Pauline. Bonjour Pauline.
1: Bonjour Charelle, bonjour à toutes et à tous, on est ravis d'être avec vous aujourd'hui. Nous sommes étudiants en master de journalisme à l'ULB et pendant cette émission, on vous embarque avec nous dans un voyage très très lointain. Aujourd'hui, on va parler d'un sujet qui suscite autant de fascination que de peur, un phénomène si mystérieux et profondément perturbant qu'il est au cœur de nombreux films, séries et histoires de science-fiction. Souvent, ils sont imaginés comme des portails vers d'autres dimensions ou même des machines à faire voyager dans le temps. Ils représentent la destruction absolue, des monstres dotés d'une force inouïe capable d'engloutir tout ce qui croise leur chemin. Vous voyez de quoi on parle ?
0: Des trous noirs évidemment, sauf que cette fois, ce n'est pas du cinéma, les trous noirs existent vraiment, et ce sont même parmi les objets les plus mystérieux de notre univers. Ils défient tout ce qu'on croit comprendre de la physique. Alors aujourd'hui, on va essayer simplement de vous en apprendre un peu plus sur ces structures fascinantes.
1: Pas de panique, on ne va pas vous faire un cours d'astrophysique, on va essayer de comprendre ensemble avec vous. Et peut-être qu'à la fin de cette émission, ce concept sera un peu moins flou.
0: Avant de commencer nos recherches, Pauline et moi, on était curieux. On s'est posé une question, est-ce que les gens savent vraiment ce que c'est un trou noir? Alors, on est allé sur le campus de l'ULB et on a posé la question aux étudiants.
2: C'est un point d'énergie dans l'espace très très grand qui aspire tout ce qu'il y a autour de lui. Je sais qu'on n'en sait pas grand-chose et je ne sais pas non plus beaucoup de choses. Et c'est sombre au milieu parce qu'il aspire toute la lumière. Je suppose qu'il y a la mort du coup. Parce que je pense pas qu'il y ait de... Enfin, il n'y a pas de vie dans un trou noir. Donc je suppose que... Je ne pourrais pas trop expliquer ce qui arriverait, qu'il soit décapité ou je ne sais pas trop. Mais oui, je suppose la mort du coup.
3: Je sais qu'un trou noir c'est quelque chose d'assez énorme et que très souvent c'est en rapport avec une étoile, un soleil qui aurait été absorbé par sa propre masse. Mais vraiment c'est tout ce que je sais. Et d'une personne, de ce que je sais d'Interstellar, c'est une sorte de téléportation, comme une sorte de portail, le trou noir, c'est peut-être ça. Mais aucune idée sinon.
4: Moi je pense que les trous noirs ça n'existe pas, que donc fondamentalement tu peux pas tomber dedans. Mais dans le monde des imaginaires, j'imagine que quand tu tombes dedans, ben, c'est un gouffre sans fin, quoi. Mais moi, je n'y crois pas trop.
1: Vous venez d'entendre quelques réactions recueillies sur le campus du Solbosch. On le sent bien, les trous noirs intriguent, fascinent, et parfois même, on n'y croit pas du tout. Pour beaucoup, c'est un concept qui reste assez flou. Alors pour vraiment comprendre ce que sont les trous noirs, il faut d'abord revenir à une question toute simple. Comment est-ce qu'ils se forment ?
0: En théorie, n'importe quel objet pourrait devenir un trou noir, mais il y a une condition très précise. Il faut que sa masse soit comprimée dans un volume extrêmement petit, tellement petit qu'on atteint ce qu'on appelle le rayon de Schwarzschild. Et à partir de ce moment-là, la gravité devient si intense que l'objet ne peut plus résister. Il s'effondre complètement sur lui-même.
1: Bon, dit comme ça, ça paraît un peu difficile à imaginer. Alors prenons un exemple concret. Si vous, là, qui nous écoutez, vous vouliez devenir un trou noir, il faudrait compresser tout votre corps dans un espace minuscule, vraiment minuscule. Le rayon de Schwarzschild d'un corps humain serait de 10 à la puissance moins 25 mètres. Oui, c'est très petit, c'est 10 milliards de fois plus petit qu'un proton. Donc évidemment, c'est une valeur inconcevable. Mais pour mieux comprendre, on peut prendre un exemple beaucoup plus parlant, la Terre. Si on calcule son rayon de Schwarzschild, on obtient environ 9 mm. Ça veut dire que pour transformer la Terre en trou noir, il faudrait compresser toute sa masse dans un objet de la taille d'un petit pois.
0: Donc on est d'accord, ce n'est pas quelque chose qui risque d'arriver demain. En réalité, pour former un trou noir, il faut des objets beaucoup plus massifs, des objets bien plus grands que notre planète et même bien plus grands que notre Soleil. Et c'est justement là que les étoiles entrent en jeu.
1: Parce que oui, les trous noirs se forment très souvent à la fin de la vie des étoiles. Mais avant de comprendre leur mort, il faut déjà comprendre comment elles vivent. Au fond, Charelle, c'est quoi une étoile ?
0: Une étoile, c'est une immense boule de gaz, principalement composée d'hydrogène. Elle produit de la lumière et de l'énergie grâce à un phénomène qu'on appelle la fusion nucléaire. Concrètement, dans son cœur, l'hydrogène se transforme en hélium. Et cette réaction libère une quantité d'énergie absolument gigantesque. Cette énergie crée une pression vers l'extérieur. mais en même temps, la gravité tire toute la matière vers le centre. En gros, toute la stabilité de l'étoile repose sur cet équilibre. D'un côté, la gravité qui cherche à tout faire s'effondrer, de l'autre, l'énergie produite par la fusion qui pousse vers l'extérieur. Tant que ces deux forces s'équilibrent, l'étoile reste stable, elle brille.
1: Mais cet équilibre est fragile, parce que le carburant de l'étoile, lui, n'est pas infini. Avec le temps, elle consomme tout son hydrogène, et petit à petit, elle n'a plus de carburant, elle arrive à court d'énergie. Et à ce moment-là, tout bascule. Il n'y a plus assez d'énergie pour compenser la gravité. Donc la pression vers l'extérieur disparaît, et la gravité prend complètement le dessus. Elle devient dominante, et elle entraîne l'étoile dans un effondrement spectaculaire.
0: Et cet effondrement peut provoquer une explosion gigantesque, une supernova. C'est l'un des phénomènes les plus violents de l'univers. Mais dans certains cas, ce n'est pas la fin de l'histoire.
1: Si l'étoile est suffisamment massive, alors après l'explosion, son cœur continue de s'effondrer. Encore et encore, sans jamais s'arrêter, il continue de s'effondrer jusqu'à l'infini.
0: Et c'est ce processus qui donne naissance à un trou noir. Un trou noir qu'on appelle stellaire parce qu'il est directement issu de la mort d'une étoile.
1: Mais attention, il existe encore plus impressionnant. Des objets qui dépassent complètement l'échelle des étoiles. On les appelle les trous noirs supermassifs.
0: Et là, on parle vraiment de masse gigantesque, des millions voire des milliards de fois la masse du Soleil.
1: Et ce qui est fascinant, c'est qu'on ne sait pas encore exactement comment elles se forment. Contrairement aux trous noirs stellaires, leur origine reste aujourd'hui un vrai mystère scientifique. Mais il y a une chose dont on est sûr, il y en a un au centre de notre galaxie, la Voie lactée.
0: Il s'appelle Sagittarius A Astérix et il fait plus de 4 millions de fois la masse de notre Soleil. 4 millions! C'est une échelle qui dépasse complètement l'imagination.
1: Ouais, c'est vraiment immense. Et en même temps, ça nous rappelle que ces objets ne sont pas si loin que ça, à l'échelle de l'univers. Ils font carrément partie de notre galaxie. Alors maintenant qu'on comprend un peu mieux comment les trous noirs peuvent se former, il reste une question essentielle. Au fond, c'est quoi un trou noir? À quoi ça ressemble? Et surtout, qu'est-ce qu'il se passe à l'intérieur?
0: Pour essayer d'y répondre, on est allé rencontrer quelqu'un qui travaille directement sur ces questions. Stéphane Détourné, un chercheur en physique mathématique à l'Université libre de Bruxelles. Il s'intéresse notamment à la relativité générale et aux objets les plus extrêmes de l'univers.
1: Mais au-delà de la recherche, il s'investit aussi énormément dans la diffusion scientifique. Son objectif, c'est de rendre ces sujets accessibles, de créer des ponts entre la science et le grand public, et de montrer que même les idées les plus complexes peuvent être comprises si on prend le temps de les expliquer.
0: Il a d'ailleurs été récompensé pour cet engagement par un prix de diffusion scientifique de l'ULB, et il propose des formats originaux qui mélangent science, musique et expérience artistique.
1: Nous avons assisté à sa conférence « Einstein et la musique des trous noirs » et on lui a posé des questions sur le concept des trous noirs pour nous permettre de mieux comprendre ces objets fascinants. On sait que la théorie d'Einstein de la relativité générale, c'est une théorie qui a prédit les trous noirs. Est-ce que vous pouvez nous expliquer ce que c'est que la relativité générale d'Einstein ?
5: Donc en fait, c'est une théorie qui a été développée et proposée par Einstein en 1915, après environ 10 ans de travail. Et en fait, c'est une théorie qui en fait, est née de la volonté d'Einstein de réconcilier une théorie qui venait de lui, qu'il avait développée, qu'il avait trouvée en 1905, la relativité restreinte, et la théorie, l'ancienne théorie de la gravitation de Newton. Et en fait, Einstein s'est vite rendu compte que la théorie de Newton, elle était en contradiction avec sa théorie de la relativité restreinte, dans le sens où, dans la théorie de Newton, l'interaction gravitationnelle se propage à une vitesse infinie. Si le Soleil venait à disparaître, instantanément, la Terre le saurait et sortirait de son orbite et continuerait à aller se perdre dans le froid interstellaire. Et donc ça a amené Einstein, de fil en aiguille, à se rendre compte que, d'une certaine manière, la gravitation se comportait de manière très très différente de toutes les autres interactions. Donc dans la théorie de Newton, la gravitation, c'est une force qui se propage sur un espace-temps qui est fixe. Ça l'a amené en fait au concept, à interpréter la gravitation de manière complètement différente. À dire, en fait, c'est pas une interaction qui se propage sur une scène qui est fixe, l'espace, mais ça se manifeste par une modification de l'espace et du temps unifié dans une structure qu'on appelle l'espace-temps elle-même. Donc l'image qu'on donne souvent, c'est ben, pourquoi est-ce qu'en fait la Terre tourne autour du Soleil ? Ben, on dit ben, simplement parce que si la Terre était toute seule et qu'on la lance, ben, elle continuera en ligne droite. Pourquoi ? C'est pas ça qui se passe, simplement parce que le Soleil exerce une force sur la Terre, et donc le Soleil a tendance à récupérer, à rattraper la Terre chaque fois qu'elle a envie de sortir de son orbite. Mais l'interprétation de la relativité générale, c'est complètement différent. En fait, c'est que la présence du Soleil va en fait courber l'espace-temps. Et là, on peut imaginer qu'on a une nappe. Et si on a une nappe qui est vide, la nappe, elle est plate. Si je lance une bille sur cette nappe, elle se déplace en ligne droite. Maintenant, si je mets quelque chose de massif au milieu de la nappe, ça va courber d'une certaine manière la nappe et donc l'espace-temps. Et si maintenant je lance une bille de manière judicieuse dans cet espace-temps en nappe, on va voir qu'en fait, la trajectoire vue de notre point de vue, ça va être quelque chose qui va être un peu courbé, qui va avoir tendance à décrire une orbite circulaire ou elliptique autour du centre où l'espace-temps est courbé. Et si on lance bien la bille, cette orbite, ça va être exactement les trajectoires décrites par la gravitation newtonienne. Donc en fait, c'est ça le principe de la relativité générale, c'est que la gravitation ne se manifeste pas par une force qui est présente dans un espace-temps qui est fixe et rigide, mais la gravitation affecte l'espace-temps lui-même en lui imprimant une certaine courbure, et cette courbure, en retour, va dicter aux objets massifs comment se déplacer.
1: Comment est-ce qu'on peut décrire qu'est-ce qui se passe à l'espace-temps dans cette région du trou noir?
5: En fait, on peut avoir des trous noirs de toutes les masses. On peut avoir, par exemple, un trou noir qui a une masse... Un humain pourrait devenir un trou noir si son rayon était de l'ordre de 10 milliards, un 10 milliardième de la taille d'un proton. Mais si on a cette condition qui est vérifiée entre la masse et le rayon du corps, on se rend compte qu'en fait, on va avoir une certaine région qui va être générée par cette masse, donc par la courbure de l'espace-temps, de laquelle rien ne peut sortir. C'est-à-dire que si vous essayez de résoudre les équations des trajectoires, par exemple, de la lumière, dans cette région particulière dans laquelle vous vous trouvez, on se rend compte que la lumière ne pourra jamais s'échapper de cette région. Alors cette région, de laquelle rien ne peut s'échapper, pas même la lumière, cette région-là, on l'appelle le trou noir. La région qu'on appelle l'horizon, c'est la région qui sépare la région où vous êtes complètement libre de vos mouvements, de la région à l'intérieur du trou noir, où essentiellement vous ne pouvez plus communiquer avec l'extérieur. Et il y a aussi une chose qui est plus dramatique, c'est que votre destin est scellé. À partir du moment où vous entrez dans l'horizon, votre destin, il sera de finir ce qu'on appelle au centre du trou noir, où là, les forces de marée deviendraient un peu plus dramatiques. On parle aussi d'une autre région, qui est la singularité du trou noir. Donc la singularité du trou noir, ça, c'est une région que vous atteindriez en un temps fini, une fois que vous avez franchi l'horizon. Et il y a un truc très très particulier qui se passe à l'intérieur de l'horizon, c'est un peu comme si le temps et l'espace s'inversaient. C'est que, à l'extérieur du trou noir, il y a une direction qui va forcément toujours dans un sens, c'est la direction temporelle. Direction spatiale, vous pouvez aller en avant, en arrière, en haut, en bas, à gauche, à droite. Par contre, le temps, il va toujours en avant. Quand vous franchissez l'horizon d'un trou noir, c'est un peu comme si le temps et l'espace s'inversaient dans le sens où la distance au trou noir devient monotone. Donc la distance au trou noir, une fois que vous avez franchi l'horizon, ne peut que diminuer. Donc vous ne pouvez pas échapper à cette singularité. Une fois que vous avez franchi l'horizon du trou noir, vous n'avez d'autre choix que de vous rapprocher de cette singularité. Et au plus vous vous en rapprochez, là, au plus les forces auxquelles vous allez être soumis, au plus les contraintes que vous allez vivre deviendront importantes pour finalement vous retrouver avec des forces de marée infinies au voisinage de la singularité. Et là, votre corps sera éventuellement déchiré en mille morceaux. Donc, par exemple, imaginons que vous avez un trou noir et vous tombez en chute libre comme un bâton vers le trou noir. Donc vous vous approchez de cet objet, et ce qu'il y a, c'est que évidemment vous avez une certaine taille, donc vos pieds et votre tête se trouvent à une distance différente de l'objet qui vous attire. Ok, donc vos pieds sont plus proches du trou noir que votre tête parce que vous tombez les pieds en avant, disons. Donc en fait, la force qui va être exercée sur vos pieds, comme vos pieds sont plus proches du trou noir ou de l'objet, la force va être plus grande. Donc vous allez avoir une force plus grande exercée sur vos pieds que sur votre tête. Donc ça veut dire qu'en fait, ça va générer un étirement sur votre corps. Et donc ça, c'est l'aspect gettification. Imaginons que vous êtes loin du trou noir, et vous regardez quelqu'un qui tombe vers le trou noir, son temps va s'écouler de manière différente. Et la fréquence des signaux qu'il va vous envoyer, parce que comment est-ce qu'il fait pour communiquer avec vous ? Il y a une radio, par exemple, elle va diminuer. Donc en fait, si vous avez quelqu'un qui vous parle et qui tombe vers un trou noir, la fréquence des signaux va diminuer. Donc il va parler de plus en plus grave. Donc ça, c'est quelque chose qui va se passer. Donc les signaux vont devenir de plus en plus graves. La fréquence du signal va diminuer, mais diminuer au point que quand il s'approche de l'horizon, la fréquence, en fait, tend vers zéro. Donc si la fréquence tend vers zéro, il n'y a plus aucun signal qui vous arrive. Progressivement, l'intensité et la fréquence du signal vont tendre vers zéro. C'est-à-dire, ça veut dire quoi ? Ça veut dire que vous n'allez jamais voir cette personne franchir l'horizon. Donc il va bouger et parler de plus en plus lentement. Le signal va être de plus, l'image va être de plus en plus, de moins en moins lumineuse, pour à la limite à l'horizon voir quelqu'un qui est quasiment frisé et qui disparaît à votre champ de vision.
1: Tout ce qui se passe dans le film a des bases de la physique. C'est des trucs qui sont réels, des théories qui sont réelles. C'est pas complètement absurde, mais ce serait pas ce qui se passerait dans un trou noir dans la réalité.
5: Alors il y a en fait une histoire qui est assez intéressante, c'est que donc faut savoir que l'idée scientifique du film Interstellar, c'est un vrai scientifique qui est derrière, donc c'est un physicien qui s'appelle Kip Thorne et qui a en fait obtenu le prix Nobel en 2017 pour la découverte des ondes gravitationnelles justement. Et quand en fait le film a commencé à se construire, il a accepté d'être conseiller scientifique du film à la condition que tous les principes physiques mentionnés dans le film soient réels, donc basés sur la physique acceptée, soit éventuellement spéculatifs, mais spéculatifs de manière à ce que des physiciens sérieux et professionnels considèrent ça comme crédible en fait. Donc la plupart, en fait, la quasi-totalité ou la totalité des choses qui sont mentionnées dans Interstellar sont vraiment basées sur de la physique sérieuse.
0: 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Aujourd'hui, dans l'histoire de savoir, on parle des trous noirs. Après l'intervention du professeur Stéphane Détourné, on va prendre un moment pour revenir sur une idée essentielle. Parce que les trous noirs, on en entend souvent parler dans les films, dans les séries, dans les médias. Mais leur réalité physique, elle, reste difficile à imaginer. Concrètement, un trou noir, c'est une région de l'espace-temps où la gravité devient extrêmement intense. Tellement intense que rien ne peut s'en échapper, même pas la lumière. Autrement dit, une fois qu'un objet ou même un rayon lumineux entre dans cette zone, il n'en peut plus sortir.
1: Pour rendre cette idée un peu plus concrète, on peut utiliser une image assez simple. Imaginez que vous êtes dans un bateau, sur une rivière qui mène vers une cascade. Au début, le courant est faible. Vous pouvez encore ramer, changer de direction, garder le contrôle. Mais plus vous vous approchez de la cascade, plus le courant devient fort. Jusqu'à un point précis, où peu importe vos efforts, vous ne pouvez plus jamais revenir en arrière. Dans un trou noir, cette limite s'appelle l'horizon des événements. C'est une frontière invisible mais fondamentale. Une fois qu'on la franchit, tout retour devient impossible.
0: Au-delà de cet horizon, tout ce qui entre est irrémédiablement attiré vers le centre. Et ce centre porte un nom, la singularité. C'est une région où la matière est comprimée dans des conditions extrêmes. Tellement extrêmes que les lois de la physique telles qu'on les connaît aujourd'hui ne suffisent plus à les décrire. Les scientifiques arrivent à modéliser ce qui se passe autour, mais ce qui se passe exactement au cœur du trou noir reste encore un mystère.
1: Mais concrètement, à ce qu'on imagine souvent, tout objet qui s'approche de l'horizon d'un trou noir n'est pas forcément aspiré immédiatement. Il peut y avoir toute une activité autour. Des nuages de gaz, des étoiles et même d'autres trous noirs peuvent orbiter autour. Par exemple, le trou noir supermassif au centre de notre galaxie Sagittarius A Astérix est entouré d'étoiles qui tournent autour de lui. Et c'est justement en observant ces trajectoires que les scientifiques ont pu prouver son existence.
0: Parce que oui, observer un trou noir, ce n'est pas évident. C'est même un peu paradoxal. Comment est-ce qu'on peut observer quelque chose qui est complètement noir? Alors, on ne le voit pas directement, mais on peut observer ce qui se passe autour. Certains trous noirs sont visibles grâce à ce qu'on appelle leur disque d'accrétion. C'est un disque de gaz et de poussière qui tourne autour du trou noir à très grande vitesse. Cette matière chauffe énormément et elle émet une lumière très intense juste avant d'être engloutie.
1: Donc si vous avez déjà vu une image d'un trou noir, ce que vous avez vu, ce n'est pas le trou noir en lui-même, mais ce disque lumineux autour. Souvent, on a l'impression de voir un anneau, un peu comme Saturne. Mais il y a une particularité étrange. On a aussi l'impression de voir une partie du disque au-dessus du trou noir, comme s'il était déformé, presque tordu. En réalité, ce que l'on voit au-dessus, c'est la partie du disque qui se trouve derrière. Mais la gravité est tellement forte qu'elle déforme l'espace-temps et courbe la lumière. Résultat, cette partie devient visible.
0: Je sais, tout ça peut apparaître assez abstrait. Alors on va essayer de vous faire ressentir ça autrement, avec du son. Je vous propose une petite expérience. Fermez les yeux un instant et imaginez un trou noir. Peu importe à quoi il ressemble dans votre tête. Et si vous avez du mal à visualiser, vous pouvez aussi en chercher une image sur Internet. Maintenant, imaginez un orchestre. Un orchestre qui joue une mélodie, dans un faisceau spatial, en train de tourner autour d'un trou noir. et écoutez bien ce qu'il se passe quand cet orchestre passe derrière.

0: C'était assez impressionnant ça quand même. Merci à Stéphane Détournay qui nous a permis d'enregistrer ce son. C'est lui qui a calculé comment la déformation de l'espace-temps modifierait les ondes sonores de cet orchestre.
1: Ouais, et c'est ça qui est fascinant. On part d'un concept très théorique et on arrive à le réduire en expérience sonore. Si vous souhaitez vous baigner encore plus dans l'univers des trous noirs, on vous conseille le film Interstellar, un film qui suit les lois de la physique et qui donc nous rapproche un peu de la réalité. On vous passe tout de suite une de ces musiques de ce film, voici Docked de Hans Zimmer.

Maintenant, on va vous parler d'une date. Le 14 septembre 2015, un jour très spécial pour les physiciens et pour les astronomes du monde entier. Ce jour-là marque le début d'une nouvelle ère dans

0: Et pourtant, ils vont capter exactement la même chose.
1: Ce 14 septembre 2015, à 9h50 et 45 secondes, très précisément, les deux détecteurs enregistrent un signal. Un signal incroyable, l'espace-temps. L'espace-temps se met à vibrer. Une vague traverse la Terre, c'est une onde gravitationnelle. Pour rappel, l'espace-temps, c'est un peu comme une toile élastique sur laquelle se déroulent tous les événements de l'univers. Et les ondes gravitationnelles, ce sont des ondulations, des vibrations de cette toile, provoquées par les phénomènes les plus violents du cosmos.
0: Et ce jour-là, pour la première fois, on en détecte directement. Ces ondes viennent d'un événement extrêmement lointain, à plus d'un milliard d'années-lumière de nous. Deux trous noirs sont entrés en collision. Deux objets gigantesques de 29 et 36 masses solaires qui tournaient l'un autour de l'autre de plus en plus vite jusqu'à fusionner. Un choc d'une violence inimaginable, capable de faire vibrer l'espace-temps lui-même.
1: Pour vous aider à visualiser, imaginez un lac. Si vous jetez un caillou dans l'eau, ça crée des vagues, des ondulations à la surface. Dans notre cas, le lac, c'est l'espace-temps. Et le caillou, c'est la collision des deux trous noirs. Les ondes qui en résultent se propagent dans tout l'univers. Et en passant, elles étirent et compressent l'espace-temps. Concrètement, elles modifient les distances entre les objets. Tout se déforme, mais de manière extrêmement subtile.
0: Tellement subtile que nous, sur Terre, on ne peut absolument pas les ressentir. Ces variations sont microscopiques, même plus petites que microscopiques. Mais grâce à des instruments extrêmement précis, on a réussi à les mesurer. Et mieux encore, on a réussi à les transformer en sons.
1: Oui, parce que ces ondes gravitationnelles, on peut les traduire, les convertir en fréquences audibles. Et ça donne quelque chose d'assez surprenant. On vous fait écouter. Ce que vous allez entendre, c'est le moment où ces deux trous noirs spiralent l'un autour de l'autre, jusqu'à finalement fusionner.
0: Bon, pour une collision aussi violente, je ne sais pas ce que vous en pensez, mais le son est assez inattendu.
1: Oui, complètement. On s'attendrait plutôt à un grondement, à quelque chose de grave, presque effrayant. Et en fait, pas du tout. Ce son, on l'appelle le chirp, les gazouillis en français, parce qu'il ressemble au chant d'un petit oiseau.
0: Bon, ce chirp, ce gazouillis, on ne peut pas vraiment appeler ça de la musique. Mais après l'avoir entendu, on s'est posé une question avec Charelle. Est-ce qu'il existe d'autres sons dans l'univers, d'autres formes de musique?
1: Alors, on a cherché, mais on n'a pas cherché très longtemps. Parce qu'en réalité, il n'y a pas de son dans l'espace. L'espace est vide et sans matière. Les ondes sonores ne peuvent pas se propager. Donc, si un jour vous vous retrouvez dans l'espace, je suis désolé, ce sera la silence totale.
0: Mais ça ne veut pas dire qu'on ne peut pas créer de la musique à partir de l'univers. Il existe une technique qu'on appelle la sonification. Le principe est simple, transformer des données en sons. Par exemple, la lumière d'une étoile peut devenir une note aiguë et la densité d'un objet un son plus grave. C'est une autre manière de représenter l'univers, une manière de l'écouter.
1: Et finalement, la musique et l'astrophysique ne sont pas si éloignées. Elles ont un point commun, elles travaillent toutes les deux avec des ondes. Et peut-être aussi, c'est le mystère et la majesté du cosmos qui inspirent autant les scientifiques que les musiciens.
0: Pour aller plus loin, on est allé rencontrer quelqu'un qui fait justement le lien entre ces deux mondes. Arthur Choplin est chercheur en astrophysique à l'ULB. Il travaille sur la physique stellaire et cherche à comprendre ce qui se passe au cœur des étoiles.
1: Mais en parallèle de ses recherches, il a une autre passion, la musique. Dans ses compositions, il essaye de créer un dialogue entre astrophysique et création sonore. Il transforme par exemple des signaux lumineux en musique.
0: On lui a posé quelques questions pour comprendre comment on peut passer des étoiles aux notes musicales.
2: Vous pouvez nous expliquer ce que c'est que la sonification? Je ne sais pas si c'est ça que vous expliquez un peu avec la musique qui se crée, la sonification de l'univers ou des sons de l'univers. Est-ce que c'est quelque chose avec un élément visuel ou comment ça marche?
3: La sonification de base, c'est rendre audible une donnée, n'importe laquelle. Donc ça peut être une image, une donnée, n'importe quelle qu'elle soit, quoi. Donc par exemple, un exemple que je donne souvent, c'est le compteur de radioactivité Geiger. Vous savez, ce petit compteur, là, si on se promène dans une forêt à Tchernobyl, c'est silencieux, on entend les oiseaux. Et puis d'un coup, on allume notre compteur, on va entendre tic, tic, tic, tic, tic, tic, tic, tic. Et bien ça, c'est une sonification de la radioactivité. Donc on rend audible quelque chose qui est imperceptible ou une donnée, quoi, qui est la radioactivité, qui est complètement abstraite, qui est difficile à percevoir. Mais ce compteur, c'est une sonification très simple de la radioactivité. Et il y a une infinité de manières de sonifier des images, des données, des signaux reçus de l'espace ou autres.

0: Il y a plein de gens qui font de la sonification en biologie, enfin voilà, dans plein de domaines différents. Et je trouve que c'est une manière super intéressante de rendre la science un peu moins austère, un peu plus accessible, quoi, et faire appel à quelque chose qui est plus lié à l'ordre de l'émotion. Et alors, il y a deux, je dirais, un peu un débat, en tout cas personnel, qui est toujours, est-ce qu'on peut sonifier et rester très fidèle au signal? Donc, on peut décider de, OK, je vais sonifier quelque chose et essayer de vraiment... lier le son aux caractéristiques physiques du signal, et dans ce cas-là, en général, on a quelque chose d'assez peu musical, assez pas forcément hyper joli, intéressant. Et alors l'autre extrême, c'est de prendre énormément de liberté et puis de voilà, donc et donc d'avoir quelque chose de plus joli, mais de peut-être moins lié fortement à la physique et au signal et tout ça. Et donc il y a toujours un peu, je trouve ça intéressant d'essayer de trouver un peu un compromis entre lié au signal, rester un peu fidèle aux données, à l'image, voilà, mais aussi prendre des libertés, faire un truc un peu sympa, quoi.
1: Est-ce que vous avez un exemple pour qu'on comprenne un peu mieux de une sonification dans l'univers, par exemple à partir d'une photo ou
0: Il y en a une que j'aime bien, qui est pas de moi, que j'aime beaucoup, ça s'appelle la harpe de Saturne. Donc les anneaux de Saturne, on peut les voir de différentes manières, mais ça c'est une photo qu'une sonde spatiale qui s'appelle Cassini, qui s'est approchée de Saturne et qui a pris des photos des anneaux. Et elle a pris une photo notamment très proche des anneaux, enfin au-dessus, on est encore à des dizaines de milliers de kilomètres, mais on voit les anneaux comme des lignes droites, comme ça on dirait un peu un code-barre. Il y a des gens qui ont sonifié cette image. Et qui ont assimilé les anneaux de Saturne, donc à des cordes d'une harpe, en fait. On peut écouter les anneaux de Saturne, quoi.

0: le compromis, je trouve, entre musicalité et réalité de l'image. Parce que si on reste à la réalité de l'image, on va avoir des sons qui ne sont pas du tout... des intervalles musicaux qui ne sont pas du tout beaux pour nos oreilles d'occidentaux, en tout cas. Et donc là, ils ont mis... Donc il y a vraiment une correspondance entre zone claire, qui est en fait une zone des anneaux où il y a plus de glace, par exemple, et une zone foncée, c'est où il y a plus de roches, moins de glace. Donc il y a vraiment un lien entre caractéristiques physiques des anneaux et sons, mais il y a aussi un peu d'ajustement, en gros, pour forcer le son à rester dans des domaines de gamme qu'on aime bien, quoi.
1: Et vous avez du coup publié 3 compositions musicales dans cette conférence. Il y en a une qui s'appelle Supernova. Est-ce que vous pouvez nous expliquer ce que c'est que Supernova ?
0: Point de départ de cette partie, de cette musique, c'était des sons de pulsars. Donc les sons de pulsars, c'est des sortes de phares cosmiques qui tournent dans l'univers comme ça et qui émettent deux faisceaux à 180 degrés, vraiment comme des phares. Donc on les voit pas en lumière visible avec nos yeux, mais avec des instruments on peut les voir. Et donc on peut juste sonifier ces pulsars. Dès qu'il y a le faisceau qui passe devant la Terre, on entend un clic. Donc il y a aussi des sonifications toutes simples, je dirais, de pulsars. Et aussi, il y a aussi des pulsars qui tournent beaucoup plus vite. Ça, je trouve ça marrant. Il y en a par exemple un que je montre qui fait 440 tours par seconde. Ça va tellement vite que ça fait... Et on entend un son continu, en fait. On n'entend plus un bip, mais un son continu. Et en fait, 440 tours par seconde, c'est 440 Hz. Donc il y a un pulsar qui m'a donné en fait le tempo de la musique. Donc pendant toute la musique, il y a ce pulsar qui bat la mesure, en fait. Et il y a aussi ces sons de fusion d'objets compacts, donc des fusions d'étoiles à neutrons ou des fusions de trous noirs. Donc c'est dans l'univers, voilà, maintenant on sait qu'il y a des fois des systèmes qu'on appelle binaires, donc comme par exemple la Terre et la Lune, mais deux trous noirs qui se tournent autour, ou deux étoiles à neutrons, et qui sont partis dans une sorte de danse un peu macabre, comme ça, endiablée, et au bout de centaines de millions d'années, ils vont se rapprocher et finir par fusionner. En fait, ça produit donc une bouffée d'ondes gravitationnelles, donc c'est des ondes qui... C'est un phénomène donc très énergétique, et ces ondes, ça déforme vraiment l'espace-temps. Lui-même, c'est difficile à imaginer, mais on peut imaginer ça comme des ondes à la surface de l'eau, qui se propagent dans l'espace à la vitesse de la lumière, et aujourd'hui on peut détecter sur Terre le passage de ces ondes, de cette houle cosmique comme ça qui traverse la Terre, et il y a des instruments ultra précis qui ont détecté ces événements, et on sait que voilà, ça existe, on arrive à savoir dans le ciel où ça s'est produit, d'où ça vient, et donc ce sont des ondes, et donc les ondes, ça a une certaine fréquence, et on peut traduire ces fréquences en sons audibles, et donc ça aussi c'était quelque chose qui revient dans la musique Supernova beaucoup, qui est le son produit par une fusion de deux trous noirs ou de deux étoiles à neutrons, qui est ça. Voilà, c'est vraiment bizarre, mais c'est vraiment ça. Ça s'appelle le chirp, donc le gazouillement, le gazouillis. C'est vraiment le son... alors là, pour le coup, c'est vraiment assez physique. C'est une transposition dans le domaine audible du moment où ces deux objets ultra-compacts, trous noirs ou étoiles à neutrons, fusionnent. C'est la coalescence, ça s'appelle. Et en fait, le gazouillement, c'est assez marrant parce qu'il y a un oiseau qui produit à peu près le même son, qui s'appelle le flûtiste balancé en Australie. Et au début, je me disais, mais c'est pas un son d'oiseau, ça. Mais en fait, il y a donc ici encore le son de l'étoile à neutrons. Et puis le son de l'oiseau. Donc en fait, je trouvais ça marrant, cette idée en astronomie, là, c'est peut-être un des phénomènes les plus extrêmes que l'on connaisse, qui peut être traduit en son par un petit son d'oiseau, quoi. J'ai aussi laissé pas mal libre cours à mon imagination, donc les points de départ, c'était ce son de pulsar pour là, et les chirps, les gazouillements, là, comme ça, que j'ai mis un petit peu dans la musique, et le reste, c'est des ajouts, ça, c'était un peu la matière première, et puis le reste, c'est des éléments que j'ai ajoutés. Et en fait, l'idée que j'avais, enfin, qui me semblait, c'était qu'en construisant cette conférence, je me disais, bon, les supernovas et ces événements-là de fusion, de monstres cosmiques et tout ça, ça a quelque chose d'un peu terrifiant, d'un peu de dramatique, quoi. Hein. La supernova, c'est la mort d'une étoile. La fusion d'étoiles à neutrons, quand on y pense, c'est assez terrifiant, quoi. C'est quelque chose, des trous noirs, c'est quelque chose qui fait assez peur. Donc, dans cette première partie, je vais dire, de la musique, c'était un peu... je pensais un peu à ça, quoi. J'avais envie de faire un truc un petit peu peut-être anxiogène, un peu voilà, qui reflète un petit peu ça. Mais en fait, je voulais aussi cet autre aspect qui est que par exemple une supernova, quand une étoile meurt, en fait, elle va relâcher dans l'univers toute la matière qu'elle a transformée pendant sa vie. Et cette matière, c'est par exemple de l'oxygène, des atomes d'oxygène, du carbone, du néon, du fluor, plein d'atomes comme ça qu'elle a comme un peu dans une usine cosmique ou un alchimiste dans son cœur, elle a transformé, elle les relâche. Et en fait, dans longtemps, dans un certain temps, avec cette nouvelle matière, des nouvelles étoiles, de nouveaux mondes vont peut-être se former. Donc il y a une sorte de cycle, ça s'appelle le cycle de la matière, ça. Et on pourrait appeler ça comme ça, en tout cas. Et donc il y a quelque chose de vraiment aussi de l'ordre de... Enfin, très positif, je trouve, dans la mort d'une étoile, c'est vraiment lors de l'espoir, de la possibilité que de nouveaux mondes vont naître de ces cendres, de ces débris d'anciennes étoiles. Donc c'est lié à la mort, ces supernovas, ces explosions, mais aussi à une vie potentielle, à une vie future.
1: Sur cette note, je vous propose d'écouter cette chanson de Arthur Chopin qui s'appelle « Supernova ».

0: Et sur ça, on arrive déjà à la fin de cette émission. Aujourd'hui, on a essayé de comprendre ce qui, au départ, semblait presque impossible à imaginer. Les trous noirs, ces objets invisibles, extrêmes et pourtant bien réels. On a vu comment ils se forment, comment ils déforment l'espace-temps et même comment on peut les écouter.
1: Oui, et ce qui est fascinant, c'est que malgré toutes les avancées scientifiques, les trous noirs restent encore en grande partie mystérieux. On comprend de mieux en mieux leur fonctionnement, mais ils continuent de poser des questions fondamentales sur la gravité, sur le temps et même sur les limites de la physique.
0: Merci beaucoup de nous avoir écoutés. On espère que ce voyage au cœur de l'univers vous a plu et qu'il vous a donné envie d'en apprendre encore plus.
1: 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À très bientôt pour une nouvelle émission.
0: On finira sur une dernière chanson d'Interstellar composée par Hans Zimmer. Je vous souhaite une bonne fin de journée.
1: Prenez soin de vous et surtout, gardez les yeux tournés vers les étoiles.

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Bien le bonjour, ici Radio Campus, la radio de la communauté de l'Université libre de Bruxelles. Bienvenue à bord du Mini Express. Au micro, c'est Stéphane. Aujourd'hui, on commence avec du rock'n'roll. Voici les Continental Lovers.

D'abord, il y avait les Continental Lovers avec Nobody's in Love Anymore. D'après l'annonce de Make Trouble qui organise leur concert, ils sont de Londres. D'après leur page Bandcamp, ils sont de Nottingham. Et maintenant, c'était les Stage Dicks, un groupe de la région de Penn. Le titre de la chanson Yeah Yeah, le titre de l'album Dick Dick Dick Boom, intellectuel, comme dirait le grand Fozzie du Muppet Show. Et ces deux groupes seront ce samedi à 20h à l'Excelsior Stem Cool Café, 8 rue de l'église Saint-Pierre à Jette, et ce sera gratuit.

C'était Mayflower Madame avec Never Sever de l'album Insight. Mayflower Madame est un groupe norvégien de post-punk et de dark wave, connu pour ses ambiances envoûtantes, ses guitares chatoyantes et ses rythmes hypnotiques. Et avant, c'était notre ami Dominique de Babyfire avec A Spell. Ces deux groupes joueront samedi 19, donc ce ne sera pas le samedi qui vient, au Motown Concert. L'adresse, c'est soit passage Charles Roger 23A à Saint-Josse, soit rue Entrée Bertulot. Ça revient au même, en fait, hein, c'est au coin entre les deux. Autrement dit, c'est en dessous de la jonction ferroviaire, près de la place Rogier. À 19h30, on vous ouvre la porte et il y aura un DJ set. À 20h30, Babyfire. À 21h30, Mayflower Madame. Ticket 10€ ou 15€ que vous pouvez acheter sur leur site internet motownconcert.be. Et si vous comptiez aller voir Playlunch au même endroit, notez que c'est annulé. On écoute un peu plus calme. Voici Napsis.

Napsis avec Is There More sur l'album Is There More. Un album peu conventionnel qui n'aime pas suivre les routes toutes tracées, formées autour de la voix de Lou Herrie et des claviers de Maxime Van Eerdewijk. Napsis semble toujours vouloir échapper à une éventuelle catégorisation. Ils vous présenteront leur album ce samedi 12 septembre à 20h au Marny, qui se trouve rue de Vergny, 25 à 1050 Bruxelles. C'est tout près de la place Flagey.

Les Enfants du Chat Noir, la chanson Captain. Les Enfants du Chat Noir, ce sont quatre musiciens et une multitude d'instruments réunis autour d'une musique festive, parfois poétique et toujours engagée. Et c'est avec eux que la saison des concerts recommence demain à la Porte Noire, rue des Alexiens 67. Entrée gratuite, ça commencera à 22h. Notez qu'ils seront aussi à la Poissonnerie ce dimanche 20, mais là, j'ai pas les horaires, mais on a le temps de trouver l'info. Les WRS ou les Warriors.

En premier, c'était les Wires, qu'on écrit WRS avec Never Stop. Ils jouent du rock garage psyché, ils sont de Charleroi. Et maintenant, c'était les Japonais de Ibu Shibire et le titre Snow Sniffing Matador. Sur ce morceau, on entend bien leur influence du rock psychédélique et progressif de la fin des années 60 et du début des années 70. Ces deux groupes se partageront la scène du Magasin 4 ce samedi 12, ouverture des portes à 19h30, premier concert 20h. Le prix, je ne vous l'indique pas parce que j'ai nettement mieux à faire. Nous avons 3 fois 2 places à vous offrir pour ce concert. Si ça vous intéresse, vous nous appelez tout de suite au 02 640 87 17.

Les Toasters avec Pirate Radio, un groupe new-yorkais qui existe depuis 45 ans. Ils seront mardi 15 au magasin 4. En première partie, il y aura les Rabbids. C'était jadis un groupe punk et aujourd'hui, ils jouent un mélange de ska, de reggae et d'énergie pure. Ils sont campinois. Les Toasters et les Rabbids, mardi 15 au magasin 4, rue de l'Entrepôt numéro 7, ouverture des portes 19h30, entrée 15 euros.

C'était Rosemary, puis Yenoui et enfin Angry Bodies. Trois groupes qui seront à la soirée de rentrée le samedi 19 septembre à la Super Fourchette. Rosemary, c'est un jeune groupe punk d'Anvers, rythmé, brut et dansant. Il se donne pour étiquette Synthech Punk parce que ça sonne mieux que punk électronique à tendance poétique et à pulsion existentielle de danser. Yenoui, c'est un groupe qui emprunte autant à la musique répétitive qu'à la musique électronique, l'indie pop ou même le punk rock. Donc samedi 19, prix libre à partir de 7 euros, ce sera la Super Fourchette rue des Hirondelles, numéro 3, près de la place de Brocaire. La cuisine sera ouverte, ouverture des portes 19h30. 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

De nuit, tout d'abord, avec The Demon Under My Bed. De nuit est un duo darkwave français, poétique, radicaux, libre. Ils mélangent techno-gothique et mélodies hantées pour créer leur propre son, la Night Wave. Et ensuite, c'était Empereur avec le morceau Trompe-l'œil de l'album Au Rouge. Prêt à en découdre avec la gentrification du post-punk, Empereur distille à canon scié sa vague froide et binaire et crache son venin aux allures de manifeste nerveux fini à l'acide. De nuit et Empereur vous attendent ce dimanche à la brasserie de la Source, rue Dieudonné-Lefèvre, numéro 4 à 1020 de Bruxelles. L'horaire 19h. Ouverture des portes, 20h. Empereur, 21h30. De nuit, minuit, fermeture des fûts. 10€ en prévente, 13€ sur place. Et pour la prévente, vous pouvez aller sur biaweb.fr/denuit-empereur.

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La soirée sera visiblement très éclectique ce vendredi à la Brasserie de la Mule avec les gens qu'on vient de jouer. Donc il y aura Cycles of Flood qui puise autant dans le new metal que dans l'alternative contemporaine. Et puis aussi la Volière éventrée qu'on vient d'écouter entre chansons françaises, folk et poésie décalée. Et entre les deux, c'était Sweet Therapy et le titre Ain't As Bad. Donc vendredi à la Mule, à Scarbeck, 95 rue Rubens. Ce sera prix libre, ouverture des portes 19h et c'est la Volière éventrée qui ouvrera le feu à 20h.

l'émission a bel et bien pris une tournure expérimentale. On a d'abord écouté un extrait de la pièce Singing Fragments of Montezou, signé Lucas De Clercq. Et maintenant, c'est un extrait de Noir Lac de Palosso. Et Palosso, c'est un duo d'Alexis Desgreniers aux percussions, aux saturations et aux objets, et Yann Gourdon à la vielle à roue et aux dispositifs électroniques. Expérimentez ce temps lisse strié, cette ligne de tension que la durée entrecoupe autant qu'elle tisse ensemble des rhizomes à penser. On trouve alors un espace contraint, une saturation acoustique des éléments qui s'entrechoquent pour se confondre, s'animer et se quitter. Quant à Lucas De Clercq, lui, c'est un musicien et artiste sonore vivant à Bruxelles. Sa pratique artistique est actuellement centrée sur l'aulos, A-U-L-O-S, un ancien instrument gréco-romain constitué de deux tuyaux à anges doubles qui a disparu il y a plus d'un millénaire. Animé du désir de dépouiller l'instrument de son passé énigmatique, De Clercq a créé un nouvel aulos contemporain, le Telescopic Aulos of Atlas. Ces artistes, vous pourrez les voir dimanche 20 à la Bodek, 30 rue de Birmingham à Molenbeek. On ouvre à 19h30 et on commence à 20h, prix à choix multiples, 8, 10 ou 12 euros. Et on continue avec les annonces de concerts de Mona. Voici Will.

Will Guthrie extrait son opus Lampo. C'est quelqu'un qui est déjà venu plusieurs fois à Bruxelles et reviendra encore une fois ce vendredi 11 à la Perle. Au programme, il y aura aussi Heal, H-I-L-E, dont on écoute le morceau Draven, c'est de saison.

C'était Draven de Hill de son album Emo ou Emo Inhaler. Donc, on récapitule cette soirée à la Perle. Il y aura le batteur Will Guthrie Hill et puis Ruben Patigno qui est un artiste qui joue de la musique électronique. Il y aura aussi trois DJ sets signés Shorlax, Robert Amis alias Nerves et Swallowing Helmets. Donc ce sera la Perle le vendredi à partir de 19h30. L'adresse est rue Léopold 133 à 1020 de Bruxelles. Et quand on dit rue Léopold 133, il s'agit du numéro de la maison et non pas du numéro du Léopold.

Elisabeth Vogler, avec un titre en occitan que je ne vais pas essayer de prononcer. Après s'être longtemps immergé dans la magie des chants bulgares et avoir expérimenté cette technique vocale, Elisabeth s'est tournée vers la tradition occitane du Béarn. Elle jouera demain à l'église Saint-Rémy. Au programme, il y aura aussi Anne de Baquer, une madame qui joue du saxophone baryton, et enfin Adrián de Alfonso, musicien espagnol, qui ouvre des dialogues entre les lieux et la transmission FM collective qui y est possible. Ses performances transfigurent le flamenco, la copla, le boléro, le tango et la sardane par des techniques de sampling débridées, des chants dépouillés, des éruptions de musique concrète et des procédés extravagants. Nous dit-on, demain à l'église Saint-Rémy qui se trouve rue Michel Zouabe, ZW2AB au numéro 5, à Molenbeek, ouverture à 19h30, premier concert 20h, prix à choix multiples 8, 10 ou 12 euros.

corps de polyphonie sur dents de scie baroque, langue d'oiseau encerclée dans le plancher. C'est pas une annonce, c'est de la poésie surréaliste. Et vous êtes invité ce dimanche 13 septembre à la Cheminée pour fêter la sortie du nouvel album de La Drache, vinyle 33 tours, enregistré à la Cheminée et mixé par Valentin Noiret. Mais, si j'ai bien compris l'annonce, il n'y aura pas de concert de La Drache, mais plein d'autres choses à écouter plus tôt. À partir de 15h commence un jeu de coïncidences entre pépines de distro et particules de disques assemblés, machines et instruments vacants. Des distros et des labels seront là, ils viendront vous faire écouter leurs trouvailles. Alors ces distros et labels, ce sera Attila Tralala, Econor, Région Karstique, Médiathèque, NGHE, Ukraina, By the Blue Stuff Seas et Biome Tapes. Il y aura un atelier de découpage, recollage de disques, cette fois à partir des disques qu'on réalise, qu'on édite ou qu'on aime. Donc, s'il te reste des surplus invendus, test pressing ou doublon qui dorment en caisse, prends-les avec toi. Il y aura également une brocante sonore pour une nouvelle chance aux instruments de placard, donc vous pourrez les revendre des instruments. Et puis, pendant plus tard, 3 DJ sets de Gratitude Wonky, AY comme le champagne, et DJ Nadir. Et pour le plaisir encore, un repas de Rémi Buffet. Tout ça cash only. Soyez discrets et silencieux dans l'allée, la cheminée 39 avenue du Bempt à Forêt. Suivre la cheminée au bout de l'allée pavée. Donc tout ça, ce sera ce dimanche. Et voilà, c'est tout pour ce Midi Express. On se retrouve non pas dans une semaine, mais dans deux semaines. La playlist sur radiocampus.be vers 14h. Bon après-midi tout le monde.

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0: Viviane, la conservatrice du musée de zoologie et d'anthropologie de l'ULB, nous confie ses formules chimiques pour conserver les animaux empaillés. Bienvenue au museau.
6: Vous êtes ici dans un musée de zoologie et presque tous les animaux viennent du zoo d'Anvers. Alors dans les zoos, quand un animal meurt, les musées peuvent racheter la dépouille de l'animal. Alors on peut en faire un empaillage, on appelle ça une peau, par exemple la tortue, on a gardé sa peau et sa carapace et on l'a bourré avec de la paille pour refaire une tortue. On peut aussi faire un squelette. Alors les taxidermistes qui sont très doués, avec un animal, ils font la peau et le squelette. Donc vous voyez par exemple ici, le petit loris. On a refait l'animal avec sa peau. Et donc on a remplacé son squelette avec des barres de fer, des fils de fer. Et on l'a rempli de paille ou d'ouate pour lui donner de nouveau la forme de l'animal vivant. Et d'autre part, on a pris tous ces ciseaux, on les a enfilés sur des petits fils de fer aussi, et on a refait un squelette.
7: Oui. Et celui-ci aussi ? Mais il est dans...
6: Ah, là, c'est une autre solution. Une autre solution, c'est de prendre l'animal et le mettre dans... Enfin, l'injecter d'abord de formol pour qu'il conserve et puis le tremper dans l'alcool. Et alors, on le conserve comme ça, indéfiniment.
7: Et dans un...
6: Mais ils sont morts quand ils font ça. Hein.
7: Ils ont toujours leur squelette.
6: Et là, ils ont toujours leur squelette. Ah, il a ses yeux.
7: C'est une espèce comme ça ou...
6: Oui, c'est un tarsier comme ça.
7: C'est rare, sûrement.
6: Non, c'est pas très rare. Les tarsiers, ils sont tout petits. Ah,
8: ça, c'est ça, vous l'avez aussi.
6: Ah, moi, je ne les ai pas empaillés. Hein. Ce sont des animaux qui ont été empaillés. Par un taxidermiste, bon, il y a environ à la fin des années 1800. Donc il y a vraiment longtemps. C'est une vieille collection. Ça va ? C'est quoi ça qu'on a entendu ?
9: Je pense que c'est le monsieur avec le
6: photographe. Ah bon, il n'y a rien qui dégage.
10: J'ai un truc étrange, j'ai demandé c'était quoi au professeur là. C'était un lapin qui a couché et les deux lapins ils étaient collés ensemble.
11: Il n'avait pas d'yeux et tout.
10: Oui, c'était qu'un cerveau avec les pattes et les deux pattes et la queue.
11: En fait c'était deux têtes siamois. Collées.
10: Des siamois, siamois. Voilà, c'est
11: un lapin siamois.
10: Oui, on avait vu ça.
11: Quelles sont tes impressions quand tu vois ça? T'es attiré par la curiosité? T'es un peu dégoûté? Ou... C'est
10: non,
11: vraiment la curiosité.
10: Je veux savoir c'est quoi et je...
11: Il y avait des poissons, voilà. Des moules.
10: Des grosses.
11: Ça t'aime pas les moules?
10: Des grosses moules.
11: Non. C'était des grosses moules comme ça?
10: Il y avait des torches. Ouais.
11: Des moules géantes.
10: Oui. Mmh. Comme ça. Mmh. Elle a dit que c'était pour une bonne vingtaine de personnes.
12: Hein? Il est mort-né là, pas à moi.
10: Il
12: est mort-né, le lapin.
10: En fait, c'était que la tête. Ça veut dire quoi?
12: Quand il est né, il est mort.
10: Oui.
9: Il a été poussé avant la naissance. Ça, je crois qu'il y en a deux, trois qui ont été impressionnés. parce qu'en fait, il était mis vraiment sur le côté. C'est par hasard qu'on a vu. Il y avait un petit bocal. Et on avait vraiment ces lièvres siamois par la tête. Donc, ils n'avaient pratiquement qu'une seule tête, tous les deux. Il y avait deux corps. C'est vraiment impressionnant. C'était tout petit. Hein. C'était un petit bocal, allez, je veux dire, 25 cm de haut, grand maximum.
13: Le
9: lièvre siamois.
14: C'est quoi ça? On a entendu?
9: Je pense que c'est le monsieur
14: photographe. Ah bon.

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2: Guy est le spécialiste des égouts de Bruxelles. Il nous emmène dans des souterrains où le caca et les rats règnent en maître. Bienvenue dans la poésie du musée des égouts.
3: Caca.
0: Plein de caca dans les mouches.
4: Dans le beurre.
5: Dans le mouche.
6: C'est dégoûtant.
0: Ouais, ici, il y en a plein. Des gros, des petits. Oh, même un qui est resté collé. Et d'habitude, il y a un rat qui vient, mais cette fois-ci, il n'est pas là.
6: Et c'est la mascotte qui s'appelle Arthur.
7: Donc voilà, je m'appelle Guy. Je suis un ancien égouttier. Donc pendant 10 ans, j'ai nettoyé les égouts de la ville de Bruxelles. Et depuis un an, 2 ans et demi, je suis responsable du musée des égouts. Je forme les guides et je suis guide moi-même. Donc j'apprends à des enfants de primaire jusqu'à des adultes qui sont en secondaire, même à l'université, ce que c'est les égouts, à quoi servent les égouts, pourquoi est-ce qu'il y a des égouts et pourquoi est-ce qu'il faut épurer l'eau. Donc pourquoi est-ce qu'il faut empêcher que l'eau soit polluée.
8: Lavez-vous votre main. Pour épargner 10 litres d'eau par jour en coupant le robinet lorsque vous vous brossez les dents. Prendre une douche plutôt qu'un bain vous fera économiser 60 litres.
0: Il y a tout plein d'eau.
9: Je veux bien y aller.
10: Quelle est l'idée de construire les égouts?
7: L'idée de construire les égouts date de 1867. Et c'est Monsieur Anspach avec le roi Léopold II qui a décidé, après avoir été à Paris, de construire en fait les égouts, mais aussi de voûter la Seine. Donc voûter la Seine, c'est quoi? C'est enterrer la Seine, puisque avant cette date-là, il n'y avait pas d'égouts à Bruxelles.
6: Les ouvriers qui travaillent dans les égouts, qu'est-ce qu'ils font la journée?
7: Eh bien, on nettoie. On nettoie les égouts de la ville de Bruxelles. Il faut vous dire qu'il y a 350 km d'égouts à Bruxelles. Donc, quand je vous parle de Bruxelles, je vous parle de la région. Donc, 350 km d'égouts, 35 km de collecteurs, donc 15 km de collecteurs à rails. Alors, la différence entre un égout et un collecteur, bah, en fait, tous les deux font la même chose, ils récupèrent toutes les eaux usées, mais l'un a la forme d'un œuf sur la pointe, ce qu'on appelle un égout, et le deuxième, ce qu'on appelle un collecteur, a la forme d'un champignon.
10: Le désablage, un premier bassin de taille réduite, permet au sable et gravillons de se déposer dans le fond. Ceux-ci sont ensuite lavés et peuvent être revalorisés dans la production du béton parallèlement.
11: Est-ce qu'à un moment, il y a plus de caca?
7: Ah ben oui, mais ça c'est une bonne question. Eh ben oui, justement, il y a deux moments dans la journée où, comme on dit, il y a plus de caca. Tous les matins, quand vous vous levez, vous ou vos parents, qu'est-ce que vous faites? Vous allez à la toilette, vous vous lavez, vous faites pipi, vous faites caca, voilà. Eh bien voilà, donc le matin, plus ou moins entre 7h30 et 9h30 du matin, il y a beaucoup plus de déchets qui vont dans les égouts. Et le soir, c'est idem. À partir de plus ou moins 18h30 jusqu'à 21h30, eh bien, il y a plus de déchets dans les égouts.

0: Quelle est la plus grande chose que vous avez vue ?
1: La plus grande chose ? Je dirais pas la plus grande, mais la plus spéciale. La plus spéciale, c'est en fait, c'est un mille-pattes. Il est contre le mur, vous l'éclairez, il devient tout rouge. Vous éteignez votre lampe et il devient fluo. Donc il reste tout rouge, fluorescent. Mais non, la plus grande chose que j'ai vue, c'est un rat. Et la plus grosse chose que j'ai vue, c'est moi, un ouvrier dans les égouts.

0: Se passe-t-il des trucs bizarres dans les égouts?
1: Alors, les trucs bizarres, oui, il s'en passe. Parfois, on entend des bruits qu'on n'a pas l'habitude d'entendre. Donc, on se demande ce que c'est. On a aussi parfois des visites bizarres. Donc, on a parfois des rats qui viennent nous voir. Ils disent, tiens, qu'est-ce qu'ils font? On va voir. Quand même assez loin, ils viennent voir, en fait, comment on travaille et qu'est-ce qu'on fait. Et il faut des rats dans les égouts parce que les rats mangent un tiers des saletés qu'il y a dans les égouts. Allez, venez, on va voir les rats. Voilà.
2: Oh mon Dieu.
1: Alors,
3: c'est pas des vrais.
1: Comment c'est pas des vrais?
4: C'est des empaillés.
1: C'est des empaillés. Voilà, c'est des rats empaillés. Pas des faux, c'est des vrais rats.
4: C'est des empaillés.
1: Mais on les a empaillés.
3: C'est inhumain ce que vous faites.
1: Pourquoi?
3: Pour petits rats.
1: Ben, les rats, il faut des rats dans les égouts.
4: Mais vous les avez tués.
1: Non, moi je sais pas, moi j'ai tué personne. Moi. C'est des rats morts. Attendez, chez nous dans les égouts, comme vous pouvez le voir ici.
4: Il y a des alligators.
1: Non, mais non, justement, il n'y a pas de crocodile, il n'y a pas d'alligators. Il y a des rats, il y a des moustiques, et il y a les grosses autres bébêtes qui sont les ouvriers. À part ça, il n'y a pas d'autres bêtes dans les égouts.
4: Caca! Caca!
2: Caca!
3: Il était gros, c'est impressionnant.
4: Caca! Caca!
2: J'ai envie de voir un caca.
5: Il faut le toboggan.
4: Caca!
1: Donc voilà, ici nous sommes dans un vrai égout, un collecteur, c'est un fond d'un champignon.
3: Il y a de l'eau en dessous.
1: En dessous, vous avez l'eau des égouts. Vous avez à se mettre ici.
3: Pica.
1: Ah bah oui, évidemment. Attends, les égouts, ça sert à quoi? Ah, il y a des doublons. Ah, ça c'est sûrement un caca de schtroumpf. C'est ça qui est là.
3: Je comprends rien, ça par là ou par là?
1: Nous sommes en dessous de la chaussée de Mons. Donc, au-dessus de vous, il y a 6 à 7 mètres de béton. Donc, ici, au milieu, roulent les camions, les bus et les voitures.
6: Vous êtes fait rouler dessus.
1: Donc, vous êtes, oui, c'est ça, vous êtes fait rouler dessus. Ah oui. Donc, et ça, vous pouvez le voir, ici, un peu plus loin, il y a une cheminée. Vous n'avez qu'à regarder par cette cheminée, vous aurez peut-être une voiture ou un bus passer dessus. Attention, parfois, il y a des chiens qui passent et qui font pipi. Donc, méfiez-vous quand même. Mais avancez.
3: Mais c'est déjà arrivé qu'il y avait un chèque que j'ai oublié.
1: Écoutez, écoutez bien. Écoutez. Vous entendez?
3: Oui.
1: Et quand vous entendez tac-tac, tac-tac, en fait, c'est parce que... Vous avez entendu?
3: Oui.
1: C'est pourquoi? Parce qu'il y a une voiture ou un camion qui passe sur une plaque qui se trouve au milieu de la rue, qu'on appelle une margelle. Et ça, ça fait chaque fois tac-tac, tac-tac.
3: Ouais.
1: Écoutez.
3: C'est
1: tac, tac.
0: La tenue ancienne est composée d'un béret sur la tête, d'un équipement en coton, une écharpe, des bottes en cuir, des lampes torches et qui on n'a plus.
4: Des gants, alors qu'on n'en avait pas avant, des bottes en caoutchouc, une tenue
1: en
4: nylon, un casque avec une lumière qu'on met sur le front, un talkie-walkie. Bah oui, un talkie-walkie là.
1: Ça, un talkie-walkie.
4: Bon, on dirait un.
1: Qu'est-ce qui est marqué?
4: Un détecteur de gaz.
1: Ok. Ce qu'on a par rapport à avant, il n'existait pas, c'est un détecteur de gaz.
4: Ça, c'est très efficace,
1: hein. Pas toujours, mais enfin bon, oui, il est là, on l'utilise, mais c'est pas efficace à 100%.
4: Mais s'il y a du gaz, il faut tout de suite remonter, ça peut faire... Bah, c'est dangereux en tout cas.
1: Oui, mais un exemple, dis-moi un gaz qui est très important.
3: Le gaz de voiture?
4: L'oxygène?
1: Ah bah oui, l'oxygène est un gaz, hein, je m'excuse, mais jusqu'à la dernière nouvelle, c'est un gaz. Donc en fait, cet appareil n'est pas là pour voir simplement tous les gaz qui sont dangereux, mais voir s'il y a déjà de l'oxygène pour travailler.
3: Ah oui, si
1: sans oxygène, moi je suis pas un poisson rouge, je sais pas travailler.
0: Voyez Futé, récupérer l'eau de la pluie dans des citernes pour l'arrosage du jardin, le nettoyage et la voiture de la maison. Si vous en avez l'occasion, installez un circuit parallèle pour alimenter vos toilettes ou machines à laver. L'eau de pluie étant abondante, gratuite et exempte de calculaire, vous y trouverez vite votre avantage.
4: Est-ce que nous, les personnes de Bruxelles, pouvons faire quelque chose pour améliorer la couleur des égouts? Ça devrait toujours rester cette couleur normalement.
1: Ben, déjà, améliorer la couleur... Et l'odeur, ben, pour l'odeur, ça va être un petit peu difficile. Ben, pourquoi? Parce qu'il y a les toilettes, donc ça va être légèrement difficile, il faudra manger autrement. Par contre, pour la couleur et tout ce qui se trouve dans l'eau, oui. Ça veut dire qu'un exemple, éviter de jeter tous les produits qui sont nocifs, donc la peinture, de l'huile, du tinaire, du white spirit, tous les produits qui sont corrosifs, eh bien ça, il faut éviter de jeter ça dans les égouts. Mais il y a toujours moyen, je veux dire, il y a toujours moyen d'améliorer l'eau des égouts.
4: Est-ce qu'il y a des toilettes écologiques?
1: C'est vrai que on demande souvent aux gens, je demande à savoir si chez vous à la maison vous avez une toilette avec deux boutons.
4: Oui.
3: Ah ouais, moi j'en ai qu'un seul.
1: Ouais, mais bon. Bon, alors pour ceux qui ont le système de boutons, le premier bouton c'est pour la petite commission et le gros bouton c'est pour la grande commission. Pour ceux qui ont un bouton, il y a toujours des idées. Ça veut dire que nous on en donne. Alors la première idée c'est quoi? Eh bien, dans le récipient où vous avez de l'eau, vous demandez à votre papa ou à votre maman de mettre une brique. Voilà, vous mettez dedans, ou alors une bouteille d'un litre d'eau, vous la remplissez d'eau, vous fermez le bouchon et vous la mettez dedans. Et comme ça, vous pourrez faire de l'économie d'eau.
4: Quel est votre plus beau souvenir?
1: Mon plus beau souvenir dans les égouts? Ben c'est vous. Ben non, c'est vous, je parle en général, ce sont tous les jeunes qui s'intéressent aux égouts. Pourquoi? Parce que c'est une chose qu'on ne connaît pas. Qui s'intéressent aussi à évoluer dans le sens de devenir un petit peu écologique dans ce qu'ils font tous les jours, en ne jetant pas ceci, ceci et cela à gauche et à droite. Donc voilà, ben pour moi, mon plus beau souvenir, ça sera ça.
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11: Pauline en vacances, a appelé d'urgence, Zoé de Radio Kiki, pour qu'elle aide à fignoler un reportage sur les noms de familles étranges. En effet, l'organisme de vacances Mains Unies comptait dans ses rangs de nombreuses personnes au nom amusant. Bienvenue en Bretagne, sur le terrain de camping de Mains Unies.
12: Ben, mon nom de famille, c'est Abrassard, et je m'appelle Pauline.
13: Pauline Abrassard. Est-ce que ton nom de famille t'a influencé par rapport à tes choix de vie? Dans Abrassard, tu entends bien qu'il y a Brassard. Est-ce que tu aimes nager, par exemple?
12: Oui, j'adore nager. Et d'ailleurs, mon père, c'était un plongeur professionnel. Et il est dans la catégorie des meilleurs plongeurs du monde.
13: Est-ce que tu as mis des brassards pour apprendre à nager?
12: Au tout début, oui, mais après je les ai enlevés parce que maintenant, je sais nager.
13: Donc, on peut dire que le fait de s'appeler Abrassard, t'as jamais eu peur de l'eau parce que c'est comme si t'en avais tout le temps.
12: Ouais.
13: T'as une Pauline.
12: Et d'ailleurs, mon frère, on dit toujours que c'est un poisson dans l'eau.
13: Oh, ton frère aussi?
12: Oui.
13: T'as combien de frères et sœurs?
12: J'ai un frère.
13: Donc vous êtes deux et vous savez hyper bien nager.
12: Voilà.
13: Est-ce que tu te poses d'autres questions sur les noms de famille des gens?
12: Oui, d'ailleurs, il y a toute une liste.
13: Mmh. Donc, ce qu'on va faire alors, Pauline, c'est qu'on va faire notre enquête. Parce que sur toi, ton nom de famille, tu t'es rendu compte que ça avait une importance. Ça avait quand même influencé ta vie. Et nous, on va faire une enquête pour savoir si les autres aussi, ça a influencé leur vie. Tu peux un peu nous dire tous les mots, tous les noms de famille qu'on a répertoriés?
12: Il y a Robert Mert. On va voir s'il aime bien, s'il aime bien le fonctionnement des toilettes sèches.
14: Eh ben les toilettes sèches, moi je trouve que c'est... Enfin, je vais plutôt dire ce que j'ai mon impression la première fois que je suis arrivé. Parce que bon, comme maintenant c'est assez habituel, donc c'est un peu la routine. Mais la première fois que j'ai vu les toilettes sèches, je dois dire que j'étais assez inquiet. En me disant qu'est-ce qu'ils ont encore trouvé pour un truc bizarroïde. Et en me disant ça va sentir pas bon, etc. Et puis quand j'ai vu ça, et qu'il y a une petite odeur de sciure là-dedans, plutôt que... Moi, j'ai trouvé ça même plutôt agréable, donc... Moi, je trouve ça très chouette.
13: Est-ce que les mouches te dérangent-elles?
14: Elles me dérangent, mais est-ce qu'il y en a beaucoup dans les toilettes sèches? Je ne crois pas, ou... Enfin, j'ai pas remarqué qu'il y avait des mouches...
13: Non, mais pas que dans les toilettes, dans la vie habituelle.
14: Ah oui, mais ça, c'est quand on est près des vaches, oui. Ouais, c'est comme
13: quand
14: ça, quoi.
13: Tu es fermé?
14: Je ne suis pas fermier, mais enfin, mais je sais que près de vaches, il y a toujours des mouches, donc...
13: Et tu es souvent près des vaches?
14: Ben, ça arrive, mais je sais que quand je m'approche de vaches... Enfin, j'habite un petit peu à la campagne, mais il n'y a plus de vaches par chez moi. Non, maintenant, ce sont des chevaux qui sont juste à côté, non.
7: Est-ce que ton nom de famille a influencé ta vie? Est-ce que tu trouves que c'est important, Robert Meert? Est-ce que tu as senti quelque chose dans ta vie qui était, je sais pas...
14: Ben, disons que c'est important, parce que quand j'étais gosse, avec un nom pareil, les plaisanteries faciles...
7: Tu les as eues?
14: Ben.
7: Inévitablement, les enfants sont méchants.
14: Ben, ça, c'est clair et net. Ouais. Donc, à partir du moment où les gens deviennent un peu plus sensés, bon, il y a moins de problèmes, quoi.
7: C'est surtout quand on est petit que ça pose problème.
14: Oh, ça, c'est évident. Hein, ouais. Ça, c'est... Bon, ben, on a le nom qu'on a. Et, et après, bon, mes enfants ont eu les mêmes problèmes. Donc, oui, ben, on ne sait pas transmettre un autre nom de famille. Donc, si tu as un petit peu de travers, ben, tu as le nez de travers. Si tu as une oreille qui est plus longue que l'autre, eh ben, on se moque de ton oreille qui est plus longue que l'autre. N'importe quoi. Bon, tout le monde a connu ça. Quoi, donc, ça, c'est pas particulier.
7: Donc, toi, tu as senti que ton nom de famille était quand même quelque chose... Si tu étais appelé autrement, t'aurais pas eu la même vie, ou ça aurait changé quelque chose pour toi?
14: Mais je crois que ce n'est pas ça. Si j'avais été quelqu'un de grand, fort et costaud, je ne crois pas qu'on se serait moqué de mon nom.
7: Oui.
14: Mais comme j'étais la petite classe, donc alors, bon, hein, c'est toujours sur les petits cons, spot, hein.
7: Oui.
14: Bon, voilà, donc... Enfin, bon...
12: Il y a... Leader Diego. On va savoir si c'est pour ça qu'il est leader ici.
7: Alors Diego, cette semaine, tu as été leader à Mains Unies. Est-ce que tu peux nous expliquer à quoi ça consiste?
8: Mais simplement, voilà, à défaut d'autres termes, on a gardé le terme de leader, mais c'est plus un travail de coordination entre les différentes propositions des participants, étant donné que les vacances à Mains Unies sont des vacances participatives. Le rôle du leader n'est pas d'imposer ou de diriger, mais simplement de coordonner les propositions des participants afin que les ateliers ou les différentes sorties qu'ils proposent puissent se passer au mieux et intégrer un maximum de personnes que possible. Donc voilà en gros en quoi consiste le rôle du leader.
7: Est-ce que tu crois que ton nom de famille a influencé ta fonction de leader? Car rappelle-nous comment tu t'appelles.
8: Donc Diego Leder, voilà, c'est ça. Non, je pense plutôt que le fait que j'ai vu d'autres leaders à l'œuvre et que j'ai bien aimé la manière dont ils faisaient ça, en étant très discret, en essayant de pas trop de s'immiscer, mais de quand même coordonner... bien les choses m'a incité à prendre cette responsabilité. Mais le nom de famille, non, je ne pense pas.
12: Quand tu étais petit, est-ce que tu étais souvent chef ou pas?
8: Je n'étais pas souvent chef, mais je n'étais pas suiveur non plus. Disons que j'ai toujours, on va dire que j'ai souvent eu des idées un peu différentes de ce qui se faisait, de ce que les autres faisaient. Donc je n'étais pas... Je n'étais pas chef, mais je n'aimais pas suivre aveuglément non plus les autres quand ça ne me plaisait pas. Mais de toute façon, le rôle du leader est très différent du rôle de chef, parce que c'est pour ça qu'on cherche vraiment un autre mot. On hésite voilà, avec coordinateur ou d'autres mots, parce que c'est vraiment pas un rôle de chef. Quoi. Donc, voilà.
12: Alerte Romain, on va lui demander si dans sa famille il y a des pompiers, des policiers, des ambulanciers, et si il est alerte. Chez toi, y a-t-il des policiers dans ta famille, des ambulanciers ou bien des pompiers ou...
15: J'ai un futur policier, mon beau-frère, essaie d'entrer dans l'école de police.
12: D'accord, c'est tout?
15: C'est tout.
12: C'est déjà ça. Est-ce que dans la vie, tu es une personne dynamique?
15: Je pense qu'on peut dire ça, oui.
12: Est-ce que ton nom de famille a-t-il influencé ta vie ou bien tes choix?
15: Oh là là, quelle question. Ouais, un peu.
12: En quoi?
15: Voilà, je sais pas moi, c'est inconscient tout ça, donc c'est dur de dire ça. Non, ça, je sais pas t'aider.
12: Bah, merci. À le veau, Catherine, si elle aime bien manger de la viande de veau, ou bien si elle aime bien la ferme.
16: Bonjour.
17: Bonjour.
16: Y a-t-il des éleveurs ou des bouchers dans votre famille?
17: Non.
16: D'accord. Et est-ce que vous aimez la viande ou les animaux?
17: Les animaux, oui. Pas spécialement pour les manger après, mais je sais pas dans quel sens c'était rédigé.
16: Mais si vous aimez la viande, laquelle vous aimez
17: Mais je mange pas souvent et peu de viande, mais j'aime bien généralement la viande blanche. Et quand je mange un steak, alors j'aime bien un bon gros steak, mais c'est peu fréquent.
16: D'accord. Et est-ce que votre nom vous a influencé dans vos choix, dans votre vie ?
17: Mon nom ou mon prénom ?
16: Votre nom.
12: Ben, votre nom de famille.
17: Oui.
12: Vous a-t-il influencé dans votre vie, dans vos choix ou...
17: Non.
12: Non,
18: pas encore. Ah non, c'est moi le petit chat.
12: Donc ça n'a pas fait de problème ni rien ?
18: Moi, non.
17: Pourquoi c'est ciblé, votre question ? Quoi, c'est parce que je m'appelle Levo, c'est ça?
12: Non, mais on interroge tous les gens.
17: Non, mais je vois pas. Non, moi franchement, c'est pas quelque chose qui me touche. Non, bah, on m'a jamais fait de commentaires sur mon nom de famille.
12: Et aussi, une dernière chose, nous allons demander le nom de famille de Mehdi et celui de sa mère.
13: Parce qu'il faut savoir aussi que si on en vient à tout ça, c'est qu'on se demandait si Mehdi. Un garçon qui nous intrigue parce qu'il sort jamais de sa tente. Et en fait, Mehdi, on connaît pas son nom de famille, il est même pas répertorié dans les listes. Et ce monsieur est très très mystérieux. Et c'est pour ça qu'on va faire toute cette enquête pour en arriver à savoir quel est le nom de famille de Mehdi. Parce qu'on a aussi des doutes, on soupçonne que sa mère s'appelle Laurence Van de Pute, mais on n'est pas sûr et on a un peu peur de
12: tout. Mais Van de Pute, c'est parce que vous croyez, ça veut dire Dupuis.
13: Oui, en flamand. Mais en français, c'est assez dur. Hein, parce que demander à quelqu'un qui s'appelle Van de Pute s'il a des prostituées, on est un peu gêné. Voilà. C'est pour ça qu'on en est venu à faire toute cette enquête.
12: Tu sais, pour les noms de famille de Laurence et Mehdi, c'est pas Van de Pute, c'est pire.
7: Mehdi ?
14: Oui ?
7: On voulait savoir si... Tu t'étais déjà retrouvé, enfin comment tu réagis dans des situations extrêmes ?
14: Extrême, tu veux dire quoi par extrême ?
7: Mais c'est déjà arrivé de te trouver dans une situation par rapport à ton nom de famille.
14: Ben, j'ai jamais eu de problème à ce niveau-là. Enfin, on m'embête rarement avec ça. Et souvent les blagues comme ça, c'est pas des blagues assez fines, on va dire, donc je n'en souffre pas, je vais dire. Enfin,
7: tu peux nous dire ton nom ?
14: Pire ?
7: Oui, tu t'appelles Mehdi Pire.
14: Oui.
7: Il y a plein de dictons, de proverbes pour le meilleur et pour le pire.
14: Oui.
7: Et toi, tu ne t'es jamais trouvé dans des situations extrêmes ?
14: Ça n'a jamais eu aucun rapport, mon nom de famille, ma façon d'appréhender les situations un peu délicates.
7: Tu t'es déjà retrouvé dans une situation délicate ?
14: Situation délicate ? Ça peut être dans la vie de tous les jours, je sais pas. Je me suis fait prendre en flagrant délit par un professeur quand je trichais, ou bien...
7: Et tu réagis plutôt calme ?
14: Oui, souvent, je suis plutôt calme. Moi, ça risque aussi que je m'énerve si le professeur y va un peu fort. Mais je suis plutôt calme d'habitude, oui.
7: Donc, quand même, quand on s'appelle pire, on a quand même, tu sais, une réflexion sur ce qui peut arriver de pire et bien réagir.
14: Non.
7: Pas du tout.
14: Non, pas du tout, il n'y a aucun rapport. Non.
7: Donc les noms de famille n'influencent pas les
14: non,
7: gens.
14: Je pense pas, non.
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1: Et nous voilà pour une émission carnet de route du projet Samarconde.
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1: Samarconde, c'est la possibilité pour tous les jeunes qui le désirent de s'exprimer en toute liberté.
3: Salut, salut à tous.
1: Bonjour, Bilal.
4: Bonjour, monsieur.
1: Bonjour, Nyx.
5: Bonjour.
6: Bonjour, tout le monde.
1: Bonjour.
7: Bonjour.
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1: Les carnets de route, ce sont des projets éducatifs proposés par l'AMO Samarcande. Bonjour à toutes et bonjour à tous. Aujourd'hui, j'ai le plaisir d'accueillir Lilou dans le studio pour parler d'un thème qui nous concerne tous, l'appartenance. On va explorer ensemble ce que ça veut dire se sentir à sa place, comment on se construit avec les autres et comment la famille, l'école, les loisirs ou encore la société peuvent influencer la personne qu'on devient. Bonjour Lilou.
13: Bonjour.
1: Bah, écoute, je suis très content de te voir ici dans le studio.
13: Mais moi aussi, c'est chouette. Je suis contente d'être là.
1: Et avant que je ne te présente Lilou, ce serait de savoir pourquoi tu as accepté cette invitation.
13: Bah, pour plusieurs raisons. Bah, déjà, je suis pas très occupée en ce moment, donc j'en profite pour faire des choses que je connais pas et qui pourraient m'intéresser. Et puis, je pense que j'ai des choses à dire, des choses que j'ai envie de partager, j'ai envie d'échange et d'enrichissement. Donc, quand tu me l'as proposé, j'ai trouvé ça intéressant et j'avais rien qui me disait de pas le faire. Donc, bah, je suis venue et voilà.
1: Et te voilà. Et merci. Merci beaucoup pour ta présentation, Lilou. Tu es une jeune bruxelloise de 18 ans. C'est comme ça que tu m'as demandé de te présenter. Alors, aujourd'hui, j'ai une petite séquence d'accord, pas d'accord à te proposer. Puis, quatre thématiques que nous allons explorer ensemble. Et tu as choisi de la musique, mais aujourd'hui, ce n'est pas forcément de la musique qui correspond aux quatre thématiques, c'est de la musique. Et tu utilisais tout à l'heure la phrase, c'est une musique sur laquelle j'ai eu des obsessions.
13: Oui, c'est ça.
1: Tu nous expliqueras cela quand on écoutera la musique. Et ce que je vais faire maintenant, c'est te proposer cette petite séquence d'accord, pas d'accord, avec quelques affirmations, et puis de te positionner, de me dire... je suis d'accord ou pas, puis d'expliquer pourquoi. D'accord ?
13: D'accord.
1: Alors, la première, Lilou, c'est celle-ci. Les adultes sont parfois des modèles pour vous, les jeunes.
13: Je suis d'accord, mais le parfois est très important. Moi, j'en ai pas eu de modèles, des adultes qui m'ont inspiré, donc ça me parle pas, mais je trouve que ça a du sens, d'une manière générale, d'avoir des gens qui nous inspirent. Est-ce que c'est lié à l'âge ou pas, ça, je sais pas, et je suppose que c'est propre à chacun. Donc oui, le parfois pour moi est important parce que ça apporte de la nuance et ça appuie sur le fait que bah, pour certains jeunes, oui, et pour d'autres, non. Et dans un sens, je suis pas convaincue que ce soit essentiel d'avoir un modèle. Donc oui, je suis plutôt d'accord. Et... en fait, je pense que ça dépend de ce qu'on entend par modèle. Est-ce que c'est une personne à qui j'ai envie de ressembler parce que je la trouve vraiment géniale? Ou est-ce que c'est plein de petits trucs que j'ai vus chez plein de gens que j'ai croisés dans ma vie et qui m'ont construit? Parce que pour moi, ça, c'est pas du modèle, c'est pas de l'inspiration que j'ai pris chez quelqu'un, mais plutôt quelque chose qui m'a plu et qui m'a semblé juste... et que j'ai voulu m'approprier. Donc, quelle définition on donne à modèle, ça dépend.
1: Merci, merci beaucoup Lilou. La deuxième affirmation, c'est celle-ci, c'est les jeunes ont souvent de bonnes idées.
13: Nouveau, est-ce que c'est propre aux jeunes d'avoir des bonnes idées? Tout le monde peut avoir de bonnes idées. Tout le monde. Puis c'est quoi des bonnes idées? Dans quel registre on est?
1: J'essaie une autre question. Les jeunes ne sont pas le problème, mais ils sont la solution.
13: Je pense pas que ce soit vrai. C'est des questions d'éducation et de génération aussi. C'est est-ce qu'on est dans une démarche politique? Et dans ce cas-là, alors oui, la jeunesse pourrait être une solution, mais c'est pas quelque chose d'évident. Là, maintenant, on peut pas avoir la réponse. C'est les jeunes pourraient être la solution. Est-ce qu'ils la sont? Je ne sais pas.
1: Troisième affirmation, tes choix t'appartiennent.
13: il devrait m'appartenir. C'est pas toujours vrai, de nouveau. Parce que l'influence des gens autour, parce que la pression qu'on peut ressentir d'une part, un peu partout, de l'école, de la famille, des amis. Donc l'idée, au bout du compte, c'est qu'on fasse des choix qui nous ressemblent et qui sont en accord avec qui on est, mais dans la pratique, c'est pas toujours vrai.
1: Merci, merci beaucoup, hein, Lilou. On ne choisit pas toujours les groupes auxquels on appartient.
13: C'est vrai. Mais de nouveau, je suis désolée, j'apporte beaucoup de nuances.
1: Tu fais très bien.
13: C'est dans mon cas ou dans le tien, alors on est né en étant autiste, donc on appartient à un groupe malgré nous, sans qu'on le choisisse. Mais est-ce qu'on s'investit dans ce groupe? Est-ce qu'on a besoin d'appartenance? Pas toujours, pas toute notre vie. Donc on choisit pas toujours le groupe auquel on appartient, mais ça c'est des groupes communautaires. Est-ce que c'est des groupes d'amis dont on pourrait parler aussi? Et dans ce cas-là, alors oui, on le choisit, le groupe auquel on appartient. Donc de quel groupe on parle ?

0: Mais du coup, on vient d'écouter Starman de David Bowie. Et c'est une chanson que j'aime beaucoup parce qu'elle me rappelle des souvenirs agréables, une période de ma vie dans laquelle je me sentais vraiment bien. Et donc, je l'associe à plein de choses positives sans prendre en compte les paroles que j'ai jamais trop écoutées au final. Donc, juste la mélodie et l'association que j'y fais à une période. Voilà.
1: Ici, c'est pour rentrer dans ce premier sujet qui est la famille, Lilou. Tu me dis, hein, moi j'ai toujours ce canevas de questions, mais on peut s'en éloigner, on peut garder toutes ces questions. Première question, Lilou, c'est qu'est-ce qui te faisait sentir en sécurité quand tu étais toute petite dans la famille ?
0: Je me suis jamais vraiment sentie en sécurité chez moi. Donc je pense pas pouvoir répondre à cette question. Par contre, j'avais mes petits trucs à moi qui me permettaient de rester connectée au monde autour de moi, qui me canalisaient un peu. Donc je l'associerais pas à un sentiment de sécurité, mais plutôt quelque chose qui me recentrait au quotidien. J'étais fort dans la routine, des choses qui bougeaient pas et qui devaient pas bouger. Donc y avait ça beaucoup. Mais ouais, je saurais pas trop dire en fait.
1: Ici, je posais la question à Lilou sur son diagnostic tout récent lié à son TSA. Est-ce que ce diagnostic a modifié quelque chose dans la relation aux parents, à son entourage ?
0: Ça a été assez long, en fait, comme démarche. Donc, la première fois que je l'ai mentionné, que j'en ai parlé avec mes thérapeutes, avec ma famille, ça n'a pas été très bien reçu. D'autant plus que je suis une femme et que l'autisme au féminin, au final, est très peu démocratisé. On n'en parle pas beaucoup. Il n'y a pas d'études. Et jusqu'encore très récemment, ça n'existait même pas à proprement parler dans le DSM-5, je pense. Donc, c'était pas très bien reçu. Et puis, il y avait aussi ce truc où ma famille était fort dans le stéréotype et le préjugé qu'une personne autiste, c'était quelqu'un qui était fondamentalement incapable de créer quelconque lien avec une autre personne et qui pouvait pas parler et qui était associé aussi à de la déficience intellectuelle au final, ce qui n'est pas mon cas. Donc, sur base de stéréotypes que ma famille pouvait avoir, c'est vrai que ça collait pas. Mais quand moi j'ai fait la démarche de diagnostic de mon côté et que j'ai cessé d'essayer d'avoir l'approbation des gens qui m'entouraient, ça s'est bien passé. J'ai trouvé ma neuropsy de mon côté sur Bruxelles, qui était une dame vraiment très très gentille et très à l'écoute et qui était au courant des avancées qu'on pouvait faire. Et donc ça m'a soulagée d'être entendue et qu'on me laisse pas sans réponse et que on accepte que le patient, c'est le premier qui a l'intuition et qui le vit et qui est dans le quotidien. Donc on peut pas nier des réalités au final.
1: Et cet environnement familial, il t'accompagne maintenant ? Il est toujours dans la résistance ou ça s'est transformé ?
0: C'est plus comme un déni. On n'en parle pas. On le sait, mais on n'en parle pas. Mon père est plus à l'écoute. Je pense qu'il a quand même envie de comprendre. C'est juste qu'il n'a pas trop le temps, mais il le fera probablement un jour. Ma mère, apparemment, le diagnostic, c'était pas suffisant comme preuve pour appuyer les difficultés que je peux rencontrer depuis que je suis petite. Et donc, le soutien est au minimum de ce qui pourrait être. Mais c'est pas grave.
1: Ma seconde question tournait autour de ce qui t'a aidé à te sentir toi-même, Lilou. Est-ce que on peut dire que ce diagnostic participe de ça ?
0: Le diagnostic m'a pas nécessairement aidé à me sentir moi-même, parce que c'est pas une identité au final, l'autisme. Par contre, il m'a permis de mieux comprendre ce qui pouvait se passer pour moi et la manière dont j'interagis, qui peux plus me décrire en tant que personne, mais je sais toujours pas trop qui je suis, donc est-ce que ça m'a aidé à me sentir moi-même? Je sais pas.
1: Qu'est-ce que ça voudrait dire, se sentir soi-même? Tu peux peut-être m'aider, parce que dans ces questions...
0: Oui, c'est ça, je sais pas, et peut-être que là, je me sens moi-même et qu'en fait, je le sais pas. Mm-hmm. C'est, honnêtement, je sais pas, et j'ai pas trop envie de me questionner là-dessus. Je trouve que c'est des questions un peu angoissantes, et je trouve que remettre en question, ça tout le temps, ça a tendance des fois à me...
1: Stresser, angoisser.
0: Oui, c'est ça. C'est parce qu'alors, j'ai l'impression de plus rien connaître et de plus rien savoir. Et c'est pas des sentiments très...
1: Je suis un peu pareil. Merci, Lilou. Mmh. Je reviens à mon canevas, alors.
0: Oui.
1: Est-ce qu'on appartient à ses parents et à leur culture?
0: C'est une bonne question. Moi, mes parents sont pas très connectés à leur culture. Donc, de toute évidence, on ne me l'a pas transmis non plus. Donc, moi, je me sens proche. Je me sens pas proche d'une culture. Et j'en ai pas vraiment besoin, je pense. Mais je suppose que. Ça, je suis un peu perdue.
1: Mais pas angoissée, hein?
0: Non, pas angoissée. Juste, j'essaye de mettre de l'ordre dans mes pensées. Comme je me sens pas tellement concernée et peut-être à tort, j'ai pas trop envie d'avancer une réponse sans connaissance de ce qui se passe. Mais après, peut-être que tu as une réponse ou un avis.
1: Ce qui peut peut-être aider, c'est penser à ce que tu sais autour de toi, à tes amitiés par exemple, l'expérience vécue par des gens que tu connais. Qu'est-ce que ça voudrait dire ouais, ce sentiment, cette idée que l'on appartient à ses parents?
0: Non, moi j'y crois pas. Mes parents, c'est mes parents et je les aimerai toujours, mais je ne leur appartiens pas. Et si ce que je fais leur plaît, tant mieux. Et si ce que je fais ne leur plaît pas, tant pis. Mais je suis pas à la recherche de leur approbation. J'ai pas besoin de me sentir appartenir à cette famille. C'est mon sentiment, mais... Je peux comprendre et je connais beaucoup de gens qui aiment se sentir très proches de leurs parents et qui sont beaucoup à la recherche d'approbation et de leur plaire. Et c'est bien aussi, chacun fait ce qu'il y a de mieux à faire pour lui. Il n'y a pas de réponse universelle.
1: Merci, merci beaucoup Lilou. Sur la construction personnelle, est-ce qu'on peut être soi-même partout, Lilou?
0: Non. On peut pas, mais de nouveau, on devrait. Mais être soi-même, c'est compliqué parce que je pense pas qu'en société, on puisse dire tout ce qu'on pense. Et je pense pas qu'on ait à dire tout ce qu'on pense. Et puis chacun a sa manière d'amener les choses avec ses propres mots, qui des fois sont des mots qui sont acceptés, parfois pas. Et je pense pas que ce soit mal. Mais de nouveau, ça dépend. C'est pour vraiment quelqu'un qui est bisexuel ou gay, bah, de toute évidence que cette personne peut exprimer ce côté-là de sa personne de manière complètement libre en société.
1: Malheureusement, c'est pas toujours le cas.
0: C'est pas le cas, mais ça devrait pouvoir l'être. Mais de nouveau, est-ce que si quelqu'un grandit dans une culture homophobe de par sa famille et intègre donc ces mécanismes de discrimination au final, ben, je pense pas que cette personne puisse, sous prétexte de liberté d'expression et de pouvoir être soi-même en société, exprimer ses opinions. Mais de nouveau, ce qui est... C'est mes opinions personnelles au final. Ce en quoi moi je crois et ce qui, pour moi, est le plus juste. Mais est-ce que ça veut dire que c'est le cas pour tout le monde? J'ai pas envie de venir imposer mes opinions. Enfin, quoi que ça, si, au final. Mais je trouve ça dur. Donc je pense que c'est important de s'entourer d'un cercle amical qu'on choisit, qui partage ses opinions et avec qui on se sent proche, avec qui on se sent libre pour pouvoir explorer toute notre personnalité et être et être soi-même, mais au sein de la société à proprement parler, je pense pas qu'on puisse le faire.
1: Et j'aurais envie de te poser la question, c'est quel conseil tu pourrais donner justement, enfin je sais pas, tu me dis si tu en es capable, mais un conseil justement à ces jeunes qui sont en souffrance par rapport à un milieu familial et par rapport au genre et à la sexualité. Parce que tu disais créer un groupe d'appartenance, de gens qui te soutiennent. Parce que les dégâts et la tristesse tout au long de cette adolescence, si tu es dans un milieu qui ne fonctionne pas bien, ça peut être vraiment compliqué.
0: C'est destructeur pour plein de jeunes et plein d'adultes aujourd'hui, pour toutes les générations au final. Moi, je sais que je me suis fort détachée du schéma familial et de ce qui est attendu au sein de la famille. Ce que je veux dire par là, c'est que moi, ma famille, je les connais pas, ils sont tous en France. Et par exemple, à Noël, ma mère voulait absolument qu'on aille à Lyon pour voir sa famille. Et moi, je l'ai regardée et je lui ai dit, mais je ne les connais pas. Je ne les connais pas, en fait. Et je ne vois pas pourquoi, sous prétexte qu'on partage un morceau d'ADN, je vais devoir aller jusqu'à Lyon, parler et sociabiliser avec des gens, alors qu'en fait, je suis épuisée. Et j'ai pas envie, en fait. Pourquoi est-ce que sous prétexte de famille, on est obligé d'apprécier et de passer un bon moment et de supporter la présence de personnes qu'on connaît pas ou qu'on n'apprécie pas ? C'est-à-dire, pour moi, ça fait pas sens. Et c'est pas quelque chose que je m'inflige ou que je m'inflige plutôt. Et donc, moi, pour tous les jeunes qui peuvent avoir du mal avec leur schéma familial, j'encourage justement à essayer de se détacher de ça. Et de se créer un environnement qui correspond à qui on est, qu'on choisit, dans un endroit qu'on choisit, avec des gens qu'on choisit, et pour se créer la sécurité dans laquelle on n'a peut-être pas forcément grandi, mais qu'on mérite quand même au final.
1: L'idée d'insécurité, c'est ça aussi, tu le rattacherais aux décisions qui sont imposées parfois ?
0: Oui, beaucoup. C'est quelque chose que je comprends pas et que j'ai jamais compris quand j'étais enfant, ça me frustrait beaucoup. C'est pourquoi est-ce que les adultes ont le dernier mot ? Pourquoi est-ce que parce que un adulte, pourquoi est-ce que parce que ma mère ou parce que mon père ou parce qu'un professeur a dit qu'il fallait faire ça, mais que moi ça me met profondément mal à l'aise et que j'ai pas envie de le faire, on va me forcer quand même parce que c'est un adulte. On est tous pendant toute notre vie confrontés à des situations dans lesquelles on n'est pas bien, qui nous confrontent. Mais pour moi, il y a confronter et confronter, c'est il y a de la confrontation qui va profondément atteindre à la dignité, au bien-être d'une personne, et la confrontation qui au final fait juste partie du quotidien d'une vie et qui peut être tolérable. Et ça dépend, chacun n'a pas le même niveau de tolérance à ça. Mais c'est bien de pouvoir aussi apprendre quand les choses vont trop loin et quand, par hiérarchie, quelqu'un qui est au-dessus de vous va vous dire de faire quelque chose que vous n'avez pas envie de faire, si c'est pas possible, c'est pas possible et tant pis, c'est pas grave. Moi, j'ai pas envie de me forcer à faire des choses qui me mettent mal. Et je les évite un maximum.
1: Merci beaucoup, Lilou. Merci pour ta franchise et d'être là pour partager.
0: Oui, mais j'ai un peu peur d'être maladroite avec mes mots.
1: Pas du tout. Pas du tout. Ne t'inquiète pas. J'ai une autre question, mais ça va sinon sur le procédé de se parler comme ça. Mes questions ne sont pas idiotes.
0: Non, je les trouve intéressantes.
1: Merci.
0: Elles poussent à réfléchir.
1: Une autre question, Lilou. Qu'est-ce que tu as construit toi-même en dehors de ta famille et qui te ressemble ?
0: Pas grand-chose. Je pense que c'est quelque chose que je suis toujours en train de chercher et d'essayer de comprendre ce dont j'ai besoin. Mais je me suis construit un petit cercle, quoique un peu instable parfois, de personnes avec qui je sais que ça fonctionne. J'ai plutôt construit des relations qui me mettent en sécurité. Mais je pense que j'aurais besoin d'un endroit aussi ou me sentir en sécurité. Donc, j'ai pas construit grand-chose, mais je suis en train de le faire.
1: Merci.
0: Mais toi aussi, en fait, ça m'intéresse de savoir ce que toi, t'as pu construire.
1: Ce que j'ai pu construire. Qu'est-ce que j'ai construit moi-même en dehors de ma famille qui me ressemble ? Ce serait... J'avais envie de te dire spontanément le fait d'être là aujourd'hui. Le fait d'être... Oh là là. En fait, je me poserais, je serais un peu au même level que toi par rapport à cette question-là. Et par rapport à nos... à ses caractéristiques aussi, parce que c'est vrai que je le fais de manière maladroite, parce que c'est quelque chose... parler de l'autisme et ce genre de choses, parler... Oui, parler de l'autisme, c'est compliqué pour moi aussi. Mais voilà, je ne sais pas si c'est, je suis légitime, si je peux prendre de la place pour dire les choses simplement, pour en parler ici avec toi. Mais moi, c'est, voilà, ça fait partie aussi d'un cheminement et d'un questionnement, avec des caractéristiques qui sont différentes peut-être des tiennes, et c'est ce qu'on se disait tout à l'heure. Et voilà, après, je ne peux pas prendre ta place aujourd'hui. Et ce que j'ai construit moi-même, c'est ma fantaisie, je crois, quelque part, le plaisir aussi de... d'être toujours présent, malgré tout, dans un travail constant, après, et mes craintes et mes doutes, et savoir qui je suis, je ne le sais toujours pas. Par contre, je sais... Ouais, voilà. et c'est un cheminement, et c'est une découverte, c'est comme une nourriture aussi, le fait d'avoir la possibilité d'échange avec vous, avec toi aujourd'hui, je crois. Puis il y a des aspects un peu artistiques, mais bon, je crois que ça, c'est nécessaire.
0: Oui, mais de toute façon, est-ce que c'est pas quelque chose qu'on construit toute notre vie ? Ça bouge, on n'a pas besoin de la même chose à chaque étape.
1: Non, mais les parents, c'est quelque chose de compliqué. Parce que même à mon âge, c'est parfois une grande douleur aussi, se rendre compte du contexte familial et d'être donner des réponses à sa propre mère. Enfin, et ça, je crois que ça ira jusqu'au bout. Et c'est embêtant, parce que les histoires ne sont pas simples.
0: Oui, oui, mais c'est embêtant. C'est même un peu frustrant de se sentir pas écouté ou incompris. Moi, j'ai abandonné. Je vais pas me battre avec les gens pour qu'ils comprennent et pour me sentir écouté. Parce que je sais qu'il y a des gens qui existent qui sont prêts à le faire de manière volontaire. Et avec qui j'aurais pas besoin de pousser et de pas d'élever la voix, mais d'imposer ma présence et mes besoins.
1: Et au contraire, des gens où c'est extrêmement simple et rassurant d'être à leur côté. Est-ce que toi, tu as de la chance d'avoir trouvé... Je crois que tu m'as dit que non, pas vraiment, tout à l'heure, je ne sais plus.
0: Oui et non, en fait... Ouais, j'ai un copain que j'ai rencontré à l'hôpital il y a un an et demi, quelque chose comme ça. Et donc on est ensemble depuis un an et deux, trois mois. Et c'est pas toujours facile, bien que ce soit la personne en qui j'ai le plus confiance dans ma vie et qui a... probablement été le plus là pour moi, je pense, en très peu de temps au final, comparé à toute ma vie. C'est pas que la relation peut être instable, parce que c'est pas vrai, elle l'est pas, mais c'est qu'il y a des choses sur lesquelles on se comprend pas, ou alors des besoins que j'arrive pas à expliquer, que j'arrive pas à nommer. Et des fois, on n'est pas sur la même longueur d'onde et on se loupe. Et lui, bah, des fois, il a juste pas son cerveau de manière disponible pour pouvoir m'apporter l'écoute dont j'ai besoin. Bah, des fois, moi, c'est de ça dont j'ai besoin, donc on se rate un peu, mais ça va. Et ça, c'est quand même une personne sur qui je sais que je peux compter, donc c'est peut-être pas... Le lien est peut-être pas aussi sûr que ce que j'aurais aimé que ce soit... ou que ce que j'aimerais que ça devienne, mais c'est une personne de confiance, et ça, je pense que c'est une de mes plus grandes richesses aujourd'hui, d'avoir quelqu'un sur qui je sais que je peux me retrouver.

0: quelque chose parce qu'elle me permet souvent, en tout cas quand je l'écoutais beaucoup, de déconnecter un peu de ce qui se passait autour de moi. Donc voilà.
1: Merci, merci beaucoup Lilou. On va parler maintenant d'un deuxième sujet qui est l'école, si tu le veux bien. Et j'ai quelques questions de nouveau pour toi. La première, c'est celle-ci, c'est qu'est-ce qui te faisait ou te fait sentir bien ou comprise à l'école?
0: Absolument rien. Après, ça fait un moment que j'ai pas été réellement à l'école. J'étais au lycée français. J'ai fait ma primaire jusqu'à ma troisième secondaire là-bas. C'était le chaos, on pourrait appeler ça comme ça. Et je pense que c'était lié aussi à l'autisme, c'est que au final ça marchait pas parce que ça me correspondait pas et on n'écoutait pas. Et je suis rentrée pendant des années dans cette espèce de masking où en fait tout était masqué, tout était c'est chaque aspect de ma personnalité était ajusté à ce que je pensais, à ce que j'avais vu, à ce que j'avais appris sur les autres. Et au final, j'avais l'impression d'être dans une immense pièce de théâtre. Et ça marche pas sur le long terme, sur plusieurs années. Et en troisième secondaire, je me suis effondrée de fatigue. Plus rien ne marchait. Et là, j'ai commencé à consulter en psychiatrie. Mais donc, je pense que si on en est arrivé là, c'est que d'une part, j'ai pas été capable de nommer ce qui se passait. Et les professeurs et mes parents étaient probablement pas suffisamment attentifs. Donc, faute partagée au final, mais je me suis jamais sentie en sécurité à l'école. C'est pas un endroit dans lequel je me suis un jour sentie bien ou juste correcte. Ça n'a jamais marché pour moi.
1: Et du coup, cette pièce de théâtre que tu viens d'en parler pour l'école, dans le sentiment que tu éprouvais à l'école, mais est-ce que tu as l'impression que cette pièce de théâtre, elle est aussi à l'extérieur? Qu'est-ce que tu en fais de cette...
0: C'est ça qui se passait, c'est que ça se rejouait. En fait, ça s'arrêtait pas. C'était chaque aspect de ma vie. J'avais pas d'amis, mais donc l'école, activité parascolaire, bon, j'en avais pas beaucoup, mais quand même. Et chez moi, c'était. Tout était faux. Et j'étais perdue au final, parce que j'avais l'impression de. Et c'était pas une impression, c'était ce qui se passait au final. C'est que j'avais tellement copié tout ce qui se passait autour de moi que j'avais plus d'identité, j'existais pas vraiment. Et je pense que ça m'a plongée dans des fortes angoisses pendant très très longtemps. Ouais, c'était une sacrée période, mais j'ai l'impression que toute ma vie était un peu mouvementée. À l'heure d'aujourd'hui, ça va mieux. J'ai moins l'impression d'avoir à cacher tous les petits trucs qui font qu'on disait que j'étais bizarre à l'école. Donc moins fatigant, mais toujours très prenant au quotidien. Mais ça s'apprend de se détacher de ça. On ne peut pas quitter un fonctionnement de plusieurs années en quelques mois. C'est pas possible. Mais ça ira un jour.
1: Un regard ou un professeur ou un membre de l'école qui avait une attitude ou une présence différente vis-à-vis de toi?
0: Pas vraiment, non. C'est les professeurs remarquaient, mais ce qui ressortait dans les bulletins, c'était de la timidité, c'était un peu d'isolement, c'était un peu factuel comme ça, mais pas de solution proposée. C'était Lilou participe pas.
1: Peu investi.
0: Oui. Donc.
1: Marque peu d'intérêt.
0: Oui, c'est ça. Et pourtant, j'étais pas mauvaise à l'école, j'étais même plutôt bonne. C'est juste que oui, j'étais très, très isolée.

0: Et très timide et je participais pas et je rentrais pas en contact au final.
1: Est-ce que tu as des regrets d'avoir décroché de l'école?
0: Non, je pense pas. Je le remets en question de manière continuelle, mais plutôt dans une démarche de comprendre ce qui s'est passé pour pas que ça se rejoue à un autre moment. Donc, je pense que je m'en suis beaucoup voulu d'avoir décroché. Bah, parce que bah, je comprenais pas au début. J'étais. Parce que ma famille, sur le papier, bah, ça va très bien. Donc, je me sentais pas légitime de dire que ça allait pas. Et j'ai eu l'impression, pendant très longtemps, d'avoir eu une réaction un peu disproportionnée à ce qui se passait réellement. Mais là, maintenant, je culpabilise pas d'avoir décroché parce que j'ai fait beaucoup de psychiatrie. Du coup, ça, c'est pas génial, mais c'était nécessaire et j'ai rencontré beaucoup de monde et j'ai appris beaucoup. Donc, scolairement, bah, voilà, j'ai pas le niveau que je devrais avoir. Mais je pense que je suis peut-être plus éveillée sur plein d'autres choses qui sont hyper importantes aussi au final. Et j'essaye de me raccrocher à ça le plus possible. Parce que bon, c'est pas ce qu'on attend de moi et on me le fait bien savoir au quotidien que bon, faudra avoir un diplôme. Et je suis d'accord. Mais j'ai pas envie de me plonger dans quelque chose qui va me faire me sentir mal. Donc, je regrette pas d'avoir décroché. Je pense que ça m'a appris d'autres choses, poussé à découvrir d'autres choses, poussé à sociabiliser aussi. Donc, j'ai évolué dans un autre sens.
1: Quand tu as décroché de l'école, il y a combien d'années?
0: C'était en troisième secondaire. En troisième secondaire, on a quoi? On a 15 ans. Donc, ça fait 3 ans.
1: Tu penses qu'en 3 ans, l'école s'est un tout petit peu transformée pour pouvoir mieux accueillir et accompagner des jeunes filles et des jeunes garçons qui vivent les mêmes difficultés que toi aujourd'hui.
0: L'école classique, probablement. Oui, je pense. Mais je pense qu'on essaye d'adapter à des personnes qu'on ne comprend pas, donc ça ne fonctionne pas. C'est pour s'adapter à des personnes qui ont du mal avec la norme scolaire, bah faut les comprendre, il faut les écouter. Faut comprendre ce qui fonctionne pas pour eux à l'école. Faut se renseigner auprès de professionnels aussi qui connaissent bah, la psyché des jeunes. Et je pense que ça, c'est pas assez fait. Et je pense pas qu'on puisse apporter de solutions concrètes et qui fonctionnent et qui puissent aider un maximum de jeunes si on comprend pas ce qu'on essaye de résoudre. Donc pour moi, ça fonctionne pas, mais il y a des efforts qui sont quand même fournis et j'ose espérer que ça fonctionne pour certaines personnes, juste pas pour moi.
1: Qu'est-ce que ça pourra apporter à l'école, justement, d'être dans cette reconnaissance et ce travail qui inclut davantage?
0: Bah, l'école, c'est là que les jeunes passent le plus de temps, au final. Donc, c'est le premier pas vers la vie de société et la vie en communauté. Donc, faire que les écoles fassent de leur mieux pour pouvoir intégrer et inclure toute la diversité qui peut exister, bah, c'est pas garantir, c'est un mot trop grand, garantir, mais encourager bah, l'inclusion et la tolérance bah, dans la vie de société en tant qu'adulte. Donc c'est important de le faire dès le plus jeune âge parce que si on met que des gens qui vont bien et pour qui l'école fonctionne ensemble et qui vont peut-être réussir à faire des études dites prestigieuses, bien que ça ne veuille pas dire grand-chose au final. Bah, j'ai l'impression qu'on sépare un peu tout le monde et on crée plein de sous-catégories et on encourage la division qui peut être poussée à de la discrimination à terme. Donc c'est chez les enfants qu'il faut dès le début montrer
1: cette diversité.
0: Oui, la diversité.
1: Et la capacité au système à pouvoir s'adapter par rapport à cette diversité.
0: De nouveau, de la diversité, il y en a tellement. Il y a pas, on ne peut pas inventer une règle ou une solution qui fonctionnerait pour tout le monde. Parce qu'alors, ce ne serait plus de la diversité, mais je ne sais pas si... Mm-hmm. Je suis un peu perdue dans mes mots.
1: Tu entends ?
0: Oui, il y a les oiseaux.
1: J'ai ouvert les portes parce qu'il fait très chaud. Alors, il y a les inconvénients du dehors et les arbres et la beauté du dehors.
0: Oh. Ouais, j'essaye de mettre de l'ordre dans ma tête. C'est juste que je pense que par défaut, la diversité fait que tout le monde a des besoins différents. Et que du coup, je pense pas que ce soit à l'école de... et au règlement d'une école de garantir l'inclusion, mais aussi à des... Bah, d'une part, oui, évidemment, mais aussi aux parents, aux gens qui entourent. Enfin, c'est un problème qui appartient à tout le monde, et tout le monde doit...
1: Et comment aller, je t'interromps, je suis désolée, mais comment aller vers cette transformation ? Ah ! Comment imaginer une transformation ?
0: Je sais pas. En fait, je vois pas à quoi ça pourrait ressembler. Ouais, Là, comme ça, je le vois pas. Faudrait que j'y réfléchisse plus longuement. Et je pense qu'il y a des gens qui en font leur travail et leur vie de résoudre ces problèmes. Et moi, j'ai envie de faire confiance aussi aux gens qui...
1: Est-ce que tu as l'impression que tu vis à une époque où on prend plus conscience de ça, de cette difficulté-là ?
0: Oui. Oui, oui, c'est... Déjà, on le voit parce que dans tous les services sociaux pour les jeunes, il n'y a plus de place, il n'y a plus d'argent, il n'y a plus... Trop de demandes et pas assez d'offres. Donc, on voit que les jeunes sont en demande d'aide et de soutien et que... Et que ce qui fonctionnait à l'époque, ou en tout cas ce qu'on essayait de faire fonctionner, bah aujourd'hui ça marche plus. Donc.
1: Pourquoi tu dis ça ?
0: Parce que justement, ça répond à ta question. Je pense que en fait les voix se libèrent. Il y a moins de tabous sur la santé mentale des jeunes, et donc ça explose un peu de tous les côtés. Parce que à l'époque, moi, de mes parents. On parlait pas trop de dépression, on parlait pas trop d'anxiété, on parlait pas trop de neuroatypie non plus. Et donc les jeunes de l'époque étaient un peu forcés de rentrer dans ce qui était prévu parce qu'il n'y avait pas d'autre option.
1: Nos parents peut-être.
0: Oui. Oui aussi. Donc, et aujourd'hui c'est plus le cas parce qu'il y a des choses qui sont mises en place pour pouvoir offrir des alternatives. Puisqu'il n'y en a pas assez.
1: Pourquoi ça dérange certaines personnes ?
0: Qu'on offre des alternatives ?
1: Oui, mais qu'on puisse, par exemple, par rapport à l'autisme,
0: oui.
1: Tu as sûrement déjà entendu ça, des gens qui se disent « Oh, qu'est-ce que c'est que cette épidémie de... ?»
0: Oui. Moi, j'ai... Bon, il n'y a pas d'épidémie d'autisme, il n'y a pas d'épidémie TDAH, de dyslexie, de dyscalculie, de dysorthographie. Enfin, peu importe, pour moi, c'est pas le cas. Je pense que c'est justement parce que les gens en parlent. Il n'y a pas plus d'autistes qu'à l'époque. C'est juste que les autistes se cachent plus.
1: Oui, et ça me fait penser à d'autres situations, d'autres difficultés.
0: Mais toutes les minorités sexuelles, enfin, c'est partout. Partout, il n'y a pas plus de personnes transgenres qu'à l'époque. C'est juste que les gens vont vers... Vont rejoindre leur identité et font en sorte d'être en accord avec eux-mêmes et veulent se sentir bien. On vit pas dans une société où je pense qu'on est réellement obligé de convenir à quelque chose ou à un modèle ou à un schéma très précis qui doit s'appliquer à tout le monde. Je pense qu'on est plus tolérant avec la diversité, justement, de tous les profils qui puissent exister.
1: Et c'est pas en cela où l'école a des difficultés, justement ?
0: Si.
1: Parce que ça demande quoi de la part des professeurs, des institutions ?
0: Ça demande de la connaissance, ça demande de l'adaptation, ça demande du temps beaucoup, ça demande de l'argent, ça demande à peu près tout. Et puis donc.
1: Et une reconnaissance générale que c'est nécessaire de le faire, tu ne crois pas ?
0: Oui.
1: Et donc c'est de changer aussi la façon dont on regarde cette diversité dans nos sociétés.
0: Il faut aller au noyau du système, en fait. Il faut aller profonder. Le problème, il est très ancré, donc il faut aussi aller creuser très très loin pour pouvoir apporter du changement.
1: J'ai eu l'image de notre histoire, aller très loin dans notre histoire, pouvoir nous remettre en question et pouvoir peut-être, remonter.
0: C'est juste qu'on ne peut pas mettre un pansement sur une plaie profonde, ça ne va pas guérir, ça va la cacher et c'est pas caché, ça sert à rien.
1: J'ai une question à te poser, mais qui n'a rien à voir avec l'organisation de mes questions aujourd'hui. C'est que nous avons deux thématiques. Et je me demandais si on ne se proposerait pas de poursuivre cette conversation une autre fois. Comme ça, ça ferait deux moments où on s'est vu.
0: Oui, c'est bien.
1: À ce niveau-ci, qu'est-ce que tu retiens du mot du mot appartenance, mais se sentir à sa place après tout ce qu'on vient de se dire aujourd'hui?
0: Honnêtement, moi j'y vois encore quelque chose d'assez flou, quelque chose qui change et qui bouge d'un individu à l'autre. Mais par contre, je pense que c'est essentiel de se sentir appartenir à quelqu'un, à quelque chose, à un groupe, à une activité. Parce que l'appartenance, c'est la vie en communauté au final. Et si on se sent appartenir à rien, c'est qu'on est, on est très seul, je pense. Et donc, je trouve que c'est important que chacun puisse tout au long de sa vie explorer ce à quoi il aime appartenir et ce à quoi il a envie d'appartenir. Voilà.
1: Et cette transformation plus en profondeur dont tu parlais tout à l'heure, cette acceptation, cette compréhension de cette diversité aujourd'hui où nous sommes plus modernes, peut-être, il y a encore beaucoup de travail, mais est-ce que tu as l'impression qu'en tendant le micro, en offrant la possibilité de témoigner, est-ce que ce n'est pas...
0: Si. C'est... Le changement commence par la parole, de toute façon. Si personne ne dit rien, alors on ne nomme rien. Et si on ne nomme rien, rien n'existe.
1: Je te remercie infiniment pour ton partage et ta présence, ta patience aujourd'hui.
0: Oui, c'était très chouette. Merci à toi.
1: À bientôt, Lilou. Au revoir.
0: À bientôt.

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4: Bonjour à toutes et à tous, vous êtes sur Radio Campus, vous écoutez Scope, votre émission hebdomadaire de cinéma. Il est 16h et nous sommes ensemble jusqu'à 17h. Alors comme vous le savez peut-être, ou pas du tout d'ailleurs, l'actualité cinéma, elle bat son plein en ce moment. Là, ici à Bruxelles, c'est le Brief. Un petit peu plus loin, en Europe, il y a un petit festival là, plutôt confidentiel, je sais pas si ça vous dit quelque chose. Donc pour l'instant, il y a beaucoup de sorties très enthousiasmantes, il y a beaucoup de festivals aussi qui se profilent d'ici la fin de l'année. Et donc tout ça, en fait, moi, ça m'inspire l'envie et surtout l'occasion de voir toujours plus de films. Et tout ça, ça m'a fait beaucoup réfléchir, en fait, pendant des semaines, des mois même, sur, au fond, c'est quoi être cinéphile et surtout, comment chacun, chacune, s'il en a envie, peut développer sa cinéphilie. Et voilà, après avoir réfléchi dans mon coin toute seule pendant très longtemps, aujourd'hui j'ai eu envie d'en discuter, et donc on est réunis toutes et tous ensemble pour en discuter. Et avec moi aujourd'hui, il y a pour commencer Priscilla.
5: Bonjour tout le monde.
4: Léa.
6: Hello.
4: Émilie.
7: Salut.
4: C'est notre première émission ensemble, je me réjouis. Et à la technique, pour son chant du cygne, il est là une dernière fois, flamboyant comme le phénix, prêt à s'éteindre et à renaître de ses cendres.
8: Puis,
4: Martin.
8: Bonjour.
4: Plein d'énergie pour cette dernière.
8: Non, j'essayais de contraster avec du coup les voix aiguës parce que je suis de nouveau le seul gars. Bonjour.
4: Oui, vraiment.
8: Moi, je reste à la technique, je vous laisse faire.
4: C'est non, les filles et Martin aujourd'hui. Du coup, je me demandais, pour commencer, tout simplement, qui est cinéphile ici, en fait ? Qui s'identifie, d'après ce qualificatif, qu'on peut décrire comme connoté, je pense ?
8: Je pense que quand on pose cette question, c'est pas qui est assez pédant pour s'auto-proclamer cinéphile ? Parce qu'en 2026, je crois que c'est surtout ça la question.
4: Et du coup, est-ce que quand on vous pose la question, ou quand vous parlez de votre rapport au cinéma, c'est un terme que vous employez pour vous décrire vous-même ou pas du tout ?
5: Moi, perso, je dirais pas. Je pense que j'aime beaucoup le cinéma, mais comme ça, c'est pas un aspect essentiel, on va dire, de ma vie, genre en mode... Genre, quand j'étais plus jeune, j'étais otaku parce que je regardais que des animés et j'adorais lire des mangas parce que ça faisait partie essentielle de ma vie. J'allais à l'école, j'en parlais, j'entrais à la maison, je regardais. Alors que les films, ça n'avait pas encore assez partie essentielle de mon existence pour que je puisse dire « Ah, je suis cinéphile », alors que j'adore ça et j'en consomme régulièrement, etc.
7: Mais justement, moi, ça dépend de comment on définit être un cinéphile.
4: On va y revenir très vite. Bah... Toi, Léa ?
6: Alors moi, je serais incapable de me définir comme cinéphile. Faut savoir que moi, dans le reste de ma vie, je suis chercheuse. C'est-à-dire que le syndrome de l'imposteur, il est bien là. Je serais incapable de me définir cinéphile tant que je n'aurais pas vu tous les films de la planète. Mais c'est impossible, évidemment.
8: Je pense que la meilleure réponse à la question « Est-ce que tu es cinéphile ?» c'est utiliser le pléonasme. « Est-ce que tu es cinéphile ?» Non, je ne suis pas cinéphile, mais j'aime les films. C'est ce que ça veut dire. Mais...
5: C'est exactement ce que j'ai fait.
4: Bien vu. Moi, j'avoue, je vais dire, ça fait peut-être un an que c'est un terme que j'utilise un petit peu, mais dans une démarche de réappropriation, un petit peu, presque, j'ai envie de dire. Ah ben non, moi aussi, je suis une meuf, je suis jeune, je suis cinéphile.
8: Slay. Je vous ai compris.
4: Et du coup, comment, j'avais envie de revenir sur comment, ici, autour de la table, vous décrivez chacun, chacune, la cinéphilie. C'est quoi être cinéphile pour vous ? Qui se lance ?
6: Ok, je veux bien être cliché quelques minutes. Pour moi, cinéphile, c'est vraiment déjà facile, mais se dire que quelqu'un qui vit du cinéma, c'est quelqu'un qui est cinéphile déjà.
4: Okay.
6: Que ce soit les critiques, moi, du coup, j'aurais tendance à mettre les étudiants en cinéma. Je sais qu'il y en a plusieurs parmi, parmi nous. Mais que ce soit aussi peut-être, forcément, si t'es réalisateur, j'imagine que t'es cinéphile. Donc tous les gens qui en vivent, que ce soit des gens qui... sont aussi dans un festival, pour moi sont d'office, c'est genre un prérequis quoi, ils sont cinéphiles. Et après pour le reste, c'est un peu comme ce que disait Priscille, il faut vraiment que ça devienne une partie qui soit presque dans les deux ou trois premières parties de ta vie quoi.
4: C'est hyper intéressant, j'y avais pas pensé comme ça, l'aspect vraiment en vivre, que ce soit une grosse part de ta vie professionnelle, parce que c'est vrai que moi j'y pense sous le prisme de la passion avant tout. Qu'est-ce que vous en pensez?
8: J'allais rebondir sur des trucs que Léa a dit parce que c'est trop bien. Il y a mille trucs que j'ai envie de dire si t'as ce que t'as dit. Déjà, à ta question, Sarah, moi, la première chose qui me vient à l'esprit, c'est juste le terme cinéphile. Je crois qu'on est né à une époque, sachant qu'on est tous à peu près de la même génération. Ouais, j'ai dit cette phrase tellement vite. On est arrivé à une époque où il y avait Internet, où il y avait YouTube, et où donc ça a beaucoup plus ouvert le cercle des personnes avec qui on va dialoguer, parce que utiliser une expression pour se définir, c'est surtout vis-à-vis des personnes avec qui on va pouvoir échanger. Et ça a donné un avènement des personnes qui vont dire moi je suis cinéphile et c'est qui a la plus grosse, qui c'est qui a vu le plus de films, qui c'est qui comprend le mieux, qui dit non mais toi t'es nul, et du gatekeep comme on appelle ça dans une époque plus récente. Donc en fait juste le terme cinéphile, c'est une telle connotation, j'ai l'impression à notre époque, en tout cas à notre âge, c'est presque impossible de s'appeler cinéphile, ou en tout cas de le faire sans avoir une prétention qui va avec. Donc faudrait trouver d'autres termes qui à leur tour vont prendre la place que cinéphile a pris maintenant, et on fait une chaîne sans fin. Mais même sur plein de trucs que t'as dit là, je trouve ça trop intéressant. Je sais pas si un réal est forcément cinéphile, parce que ça me fait penser à ce qu'a dit Orson Welles, qui est comme, bon, il se place là en termes de cinéaste. Mais il a dit, je me souviens souvent d'une prise de position qu'il avait dit, qui dit la chose la plus inutile ou la pire chose que puisse faire un réalisateur, la plus stupide, c'est l'hommage. C'est simplement reciter quelque chose, faire une référence, parce qu'il n'y a aucune réflexion et il n'y a que comme seul avantage le fait d'avoir fait l'hommage à quelque chose, et ça ne fait pas avancer l'art. Et par cette même prise de parole, il disait, c'est pas moi qui interprète, c'est de ce que je me souviens de ce discours, il dit, les jeunes aspirants cinéastes, pas seulement cinéphiles, mais donc cinéastes, vont se surnourrir, vont avoir un rapport cinéphagique au 7e art, et ce qui va faire qu'en fait, toute cette connaissance va amener à sculpter ce qu'est censé être un film. Ça va sculpter une idée de ce à quoi devrait ressembler un film, ce que devrait ressembler un film. Et c'est ça qui va être le plus limitant dans leurs idées. Où en fait, on va essayer de faire quelque chose qui s'inscrit dans cette image qu'on a eue, alors qu'il a beaucoup plus confiance en des personnes qui vont avoir vu peu de films, qui ont vu peu de films, je vais y arriver avec cette phrase, qui vont avoir plus de cadres à casser et vont être beaucoup moins limités.
9: Et qui, telle une toile vierge, vont pouvoir tout inventer, finalement.
5: Ça me fait penser, c'était un peu ce qu'avait dit Miyazaki une fois, mais du coup, en parlant des personnes qui font de l'animation, et il disait que maintenant, la jeune génération, en fait, ils regardaient beaucoup, ils se concentraient juste sur le fait de faire de l'animation, alors qu'à l'époque, s'inscrivait, on va lire des livres, on va s'intéresser à la science, on va étendre son champ de connaissances de manière vraiment très très large, alors que maintenant, comme on se technicise, je sais pas, intellectualise un peu trop sur le côté de son art en particulier, et on va avoir moins tendance à du coup casser les codes et peut-être à se réinventer. Mais du coup, ça me faisait écho à ça.
8: Et je tenais aussi à dire, c'est pas parce qu'une personne est en école de cinéma qu'elle est cinéphile. J'ai des contre-exemples. Voilà.
6: Ouais. Pareil.
9: Mais j'avais d'autres contre-exemples sur ce que tu as dit. Par exemple, les personnes qui travaillent en festival, moi j'en connais plusieurs qui ont menti sur le fait d'être cinéphile pour commencer à travailler en festival. Et c'est justement parce que c'est pas arrivé qu'une fois que ça m'a marqué, mais c'est quand même, c'était super intéressant quand même.
5: Mais est-ce que ils refusent de se dire cinéphile à cause de la prétention?
7: Pourquoi est-ce que vous associez tous prétention à cette idée de cinéphile? Parce que moi,
9: je suis assez d'accord.
7: Cinéphile, c'est vraiment cette idée de juste être, c'est peut-être très simple, mais c'est cette idée d'aimer les films et surtout d'être curieux par rapport au cinéma. Donc ça va au-delà de juste aimer, c'est vouloir en apprendre plus sur. Si tu regardes un film, vouloir en apprendre plus sur qui a créé, qui a réalisé, qui a filmé. Enfin, on en parlait la fois passée, mais c'est cette idée de vraiment être curieux du cinéma. Mais c'était juste pour dire, les règles qu'on a, qui viennent beaucoup des réseaux sociaux, je pense. Il y a beaucoup cette idée de, comme tu disais Martin, cinéphile, avoir cette prétention d'avoir tout regardé, de devoir regarder X ou Y réalisateur, parce que si t'as pas regardé ça, t'es pas un vrai cinéphile, tu connais rien du cinéma. Pour moi, ça, c'est des règles qui fonctionnent pas. En tout cas, c'est ma définition.
8: Pour moi, je l'ai tellement entendu, justement, et en fait, affilié à des personnes que je pouvais pas soutenir dans leur approche. Malheureusement, l'un des premiers qui me vient et qui... Ça n'enlève pas au fait qu'ils puissent être super intelligents et qu'ils disent des trucs intéressants, mais Jean-Baptiste Torré, j'ai vu trop de vidéos de lui qui dit « Non mais comment est-ce que tu peux te définir cinéphile si t'as pas vu un test, si t'as pas vu un test ?» Mais...
7: C'est horrible,
8: en plus, il n'y a pas à être désagréable comme ça dans la manière de le dire. Et la discussion serait très intéressante, mais il n'y a pas à présenter les choses comme ça. Et ouais, en fait, dans du YouTube, dans du Insta, comme ça, il y a une sorte de prétention aux chiffres, même au nombre de films qu'on a vus. Un peu cette même approche que ce mec qui va voir un t-shirt de Nirvana qui dit « Ok, cite-moi trois chansons de Nirvana. » Oh là là. Mais, et en fait, je pense que ça, c'est notre... Aussi, si, personnellement, c'est la première approche, le premier cercle qui m'est venu à l'esprit. C'est parce qu'on a cette génération, comme je disais. Mais je pense que ça va de pair avec quelque chose de plus ancien, qui est une prétention dans le cinéma où tout le monde a cette image de... Il y a des gens qui aiment le ciné qui disent « Ah, il faut que ce soit un film biélorusse des années 40 qui dure 4 heures. » Ça, c'est une vision qui est beaucoup plus antérieure et qui, en fait, remet, pour moi, au-delà du cinéma, même l'art, comme une culture d'élite.
7: Oui.
8: Et, il faut pas, et c'est quelque chose qui, pour moi, il faut combattre tous les jours, en fait. Et c'est même l'un des grands soucis de notre société, c'est qu'on s'est dit l'art, c'est quelque chose d'élitiste. Et donc, il faut juste rester dans une vision sans art, absolument en surface de notre vie, de notre société, de l'espèce humaine, des problèmes philosophiques. Et non, en fait, il faut aller plus loin. Et en fait, le fait de dire cinéphile, ça replace le cinéma dans une culture d'élite.
7: Ouais, ça c'est vrai.
5: Et je pense que ça vient du terme en lui-même, parce qu'il n'y a pas d'autre passion, enfin dire, même si quand je dis j'aime les lire, enfin lire par exemple, il n'y a pas un mot spécifique pour dire que je suis passionné de littérature, il n'y a pas un mot spécifique pour dire que je suis passionné de dessin spécifiquement, sauf si tu dis que t'es dessinateur, mais du coup c'est ton travail, alors c'est ton métier. Je pense que ça peut-être ça vient du fait qu'on a créé vraiment un mot spécifique, un terme. Du coup, le fait de créer ce mot, ça un peu donne une certaine prétention, un peu par défaut, à la définition qu'on aura de celui-ci. Ça me faisait penser, il y a un mot pour dire quand t'es passionné d'art, c'est quoi? C'est esthèse?
8: Esthète.
5: Et je pense que du coup, ce mot-là, ben, pour l'avoir créé, ça crée aussi une prétention dans sa définition, parce que c'est d'office un peu pédant, un peu...
8: esthétique.
5: Ouais, c'est ça, un peu prétentieux, du coup, un peu dans le genre de cinéphile, du coup...
9: Mais je rebondis sur ce que tu disais, Émilie, avec le fait d'être curieux. Et en fait, c'est vrai que moi, je résume ça, l'approche cinéphile, je résume ça à une démarche finalement active, où on va vraiment se questionner, voilà, qu'est-ce qu'on voit, qu'est-ce qu'on ne voit pas, pourquoi, quelle quantité, quelle diversité, dans quel contexte. Et vraiment, c'est ce qu'on avait aujourd'hui envie de discuter avec vous. Comment cette démarche active, on va pouvoir la mettre en place, comment elle s'est mise en place pour nous et comment on peut aller toujours plus loin. Et pour ça, moi, je me demandais comment vous en êtes venu, en fait, à vous intéresser au cinéma. Parce que si on est réunis aujourd'hui dans ce studio pour en discuter, c'est qu'il y a bien eu un parcours à un moment. Qu'est-ce que vous faites là, en fait?
5: Moi, je suis là parce que t'es là. Mais en soi, le cinéma, j'adore ça. Je regardais beaucoup, beaucoup plus de films quand j'étais plus jeune. Et du coup, je n'avais pas la conception de cinéphile. J'allais juste sur des sites illégaux de pirates. Et je tapais les premiers films que je voyais, je les regardais. Et parfois, ça tombait un peu sur beaucoup de rom-com, des trucs coréens, des trucs comme ça. Mais voilà.
9: Et donc, tu te laissais surprendre par les suggestions des sites?
5: Ouais, trop aussi. Bien. Du coup, il y a des films comme ça que j'ai vus vraiment par accident. Terry Bettier, je sais plus comment c'était quoi le titre.
7: En anglais,
8: le pont de Terabithia.
5: Mais du coup, c'est pour ça que je ne retiens pas. Malheureusement, je pense que du coup, c'est peut-être pour ça que ma culture cinématique manque de noms, et que ce soit des auteurs, enfin des réalisateurs et des films en eux-mêmes. Mais du coup, c'était plus par curiosité ou par accident, ou juste regarder la télé. Et c'est peut-être aussi un truc que j'aime beaucoup avec la télé comme média, c'est que à l'époque, il y avait, je pense que ça existe toujours, mais je ne regarde plus la télé, mais les Friday Night, Night Fever, il y avait du coup des films qu'on pouvait regarder en famille, etc. Et du coup, mon rapport au cinéma, c'est un rapport très un peu basique. Je regarde ce qui m'est offert, voilà.
9: Et c'est très bien. Ça me rappelle un peu la vibe, mais plutôt d'avant, où on allait au vidéoclub le vendredi soir avec les darons pour choisir le film du week-end et qu'on se regardait parfois plusieurs fois d'affilée. C'est quelque chose que vous avez encore connu, vous, ou plus du tout?
5: Ouais, moi j'adore. Je pense que c'est pour ça, où, du coup, j'aimais bien le hasard les sites de streaming. Mais juste aller au vidéoclub et choisir un film avec son frère, se disputer pendant 10 heures.
8: Est-ce que j'ai le droit de dire la phrase?
9: Dis-le.
8: Vous êtes si vieux. Vous êtes... Oh là là!
5: Mais toi, t'es un bébé aussi!
8: Non, et j'adore les vidéoclubs, et quand je l'ai retrouvé, j'ai retrouvé celui de Saint-J, je me disais, waouh! C'est incroyable comme culture et tout, mais que vous l'ayez vraiment connu, waouh!
5: Pour moi, c'est vintage, mais pour nous, c'est juste.
8: Non, mais vous êtes pré-Matrix. Vous êtes pré-Matrix. Déjà, juste ce terme, voilà.
6: Mais vraiment, désolée. Sarah, je pense que tu viens de unlock un core memory. Parce que vraiment, j'avais oublié les vidéoclubs, mais oui, j'étais là. Et oui, je l'ai vécu.
9: Trop bien. Et tu te souviens un peu ce que t'empruntais, ou... Moi, je me souviens de quelques films.
6: Je pense qu'on tournait. Après, c'est un truc d'enfant, parce que c'est un... Enfin, en fait, comme on était enfant à l'époque, quand même, on n'est pas si vieux que ça, en fait, ça tournait souvent sur les mêmes films. Parce qu'un enfant, par définition, à part si c'est un enfant qui va en dehors de la norme et qui se retrouve dans une passion totale sur le cinéma, ce qui peut très bien arriver, un enfant, en général, il aime bien retrouver ce qu'il aime bien, ses films doudou, toujours les mêmes
9: totalement
6: films. Et donc, tu te retrouves vite à louer les mêmes films. Et du coup, pour répondre à ta question sur pourquoi j'en suis là, personnellement, moi, c'était l'idée de me dire, j'ai quand même, comme le disait Martin, on vit dans une société maintenant plus Internet. La cinéphilie devient à la fois plus accessible et plus inaccessible de ce fait de se dire qu'on se compare à des gens qui vont se dire « Non, mais t'as pas vu ce truc-là, hyper niche. »
9: Et une certaine surabondance de choix aussi.
6: Aussi. Et donc, le fait de me retrouver ici, je trouvais ça comme un chouette challenge de me dire « En fait, moi, j'ai envie d'être curieuse, justement. » Mais dans ma vie tous les jours, c'est vrai que j'ai pas toujours envie de me lancer, par exemple, un film de 4 heures ou un film qui va sortir de ma zone de confort parce que la fatigue de la vie de tous les jours. Mais en venant à la radio, ça me permet de me dire ok, là, on doit préparer cette émission-ci. Et je me donne des devoirs, en fait. Et donc là, je peux me permettre de me dire ok, là, il faut regarder Le Parrain, je n'en sais rien, mais disons. Il faut regarder ce film-là que j'avais envie de découvrir, mais que dans ma vie tous les jours, c'est pas le premier que je vais vouloir cliquer dessus, on va dire.
9: C'est ça, t'arrivais pas à trouver l'instant, le rituel pour consacrer ce temps au cinéma, et maintenant t'y es un petit peu obligée.
6: Ouais.
9: C'est trop chouette.
6: Et j'aime aussi beaucoup intellectualiser des choses qui faisaient partie de mon quotidien. On en parlait des missions soit futures ou passées, par exemple sur les rom-coms, que ça peut vraiment être intellectualisé. Oui. Et ça fait partie de mon enfance.
8: Mais le fait de se forcer, ça, c'est une vraie science qu'on survole beaucoup trop. Je me souviens encore, là, je pense que c'est une vidéo qui a encore plus contribué au fait de voir dans l'ère numérique le cinéphile, le terme cinéphile comme pédant. Il y avait une vidéo qui a été supprimée depuis où il y avait plein de youtubeurs ciné qui étaient dessus. Je croyais le Fossoyeur ou d'autres aussi qu'il faut plus citer. Et même d'autres qui disaient, qui après avaient fait des critiques de ça. Et je me souviens, il y avait quelqu'un qui disait, par exemple, j'ai une chaîne YouTube, je parle de films et tout, il y a plein de gens qui disent que je suis intéressant, j'ai pas vu Citizen Kane. Et l'autre personne disait, regarde, preuve que t'es pas cinéphile, tu n'as pas vu Citizen Kane, pourquoi t'as pas vu Citizen Kane? Et moi, j'avais juste envie de me dire, mais qui se dit, ok, je vois ce film et juste je le regarde? Non, c'est le soir, tu vas être fatigué ou t'as envie de le faire dans de bonnes conditions. 2001, je m'en suis retenu des années jusqu'à ce qu'il passe en salle. Là, il y a The Killer de John Woo, je veux le voir depuis décembre, depuis cet hiver à la limite. Et hier soir, je me disais, c'est bon, je le regarde. Le temps que je me fasse à manger, que je me mette dans le que je sois au bout de ma vie, je fais, c'est toujours pas ce soir, c'est la 300e fois. Et non, en fait, et même il y a dans la distribution du temps libre et tout, moi je me souviens encore, alors après ça va repartir en discussion de classe, il y a des trucs où mes parents disaient, on part en vacances, et quand je revenais, mes potes ils disaient, moi je suis pas parti, j'ai regardé 3 films par jour, et je me disais, oh la chance. Tu vois, il y a ce truc de, est-ce que tu te donnes le temps de voir les films? Et ça, c'est une vraie méta qu'on oublie, quoi.
9: Totalement.
8: Il y a des personnes que je connais qui me disent, moi je vois 3 à 4 films par jour, et même j'ai déjà parlé avec quelqu'un qui me dit, je pense que je vois plus de films que je mange de repas, et je dis, mange plus de repas. Mais tu vois, et je sais pas si au-delà du temps qui nous est imparti, si je pourrais me le permettre, ou je me dis, est-ce qu'il y a une culpabilité après qu'on ait passé du temps à voir des films, à quel point on se dit, j'ai besoin de les voir, et le fait même justement de faire une émission de radio, on se dit, ok, il faut que je le voie. C'est un vrai débloc, quoi.
9: Ah oui, oui, moi maintenant, en fait, d'habitude, je regarde des films le soir, parce qu'en journée, même si je fais rien, même si c'est le week-end, je suis là, non, il faut que la journée soit productive. Ouais. Mais maintenant, avec l'émission, je peux regarder 3 films pendant la journée, je suis là, let's go, c'est du boulot.
10: Productif, ouais.
9: Et toi, Émilie, comment t'es tombée dedans?
10: Moi, c'est de base un truc d'enfance. On allait beaucoup au cinéma avec ma famille, mais c'était des films très, comme tu disais, Léa, très enfant, quoi. C'était
9: Dragon.
10: Oui, c'est un truc d'animation. Enfin, voilà. Et récemment, c'est là où la machine s'est enclenchée. J'ai eu un cours de cinéma, alors que je ne faisais pas du tout ça. C'était pendant un échange. Et d'un coup, je me suis dit, en fait, j'aime beaucoup ça. Et donc, de fil en aiguille. Je suis arrivée là, voilà. Mais c'était vraiment quelque chose de... Enfin, je savais que j'aimais bien ça, mais
9: oui.
10: Vraiment vouloir découvrir ça beaucoup plus et être plus curieuse et découvrir des trucs que j'ai absolument pas regardé, ça, je l'avoue, c'est grâce au cours. Parce que du coup, avec ce que je fais maintenant, c'est obligé. On est obligé, tu parlais de regarder des films pendant la journée, on est obligé de regarder des films pendant la journée.
9: Tu sais expliquer un petit peu ce que tu fais ?
10: Je suis en master ici à l'ULB, en cinéma, en art du spectacle. Et du coup, on est obligé de regarder des films. Et vraiment, ça m'a donné... En un an, j'ai eu l'impression d'avoir un crash course sur toute la culture cinéma que je n'avais jamais vu de ma vie parce que bah, c'était pas quelque chose dont j'avais, enfin j'avais pas l'habitude de regarder ça seule quand j'étais plus jeune, mais ça arrive, donc ça dépend de notre parcours, mais en tout cas moi c'était ça, et là maintenant je suis très contente d'avoir pu découvrir plein d'autres genres et voilà.
9: Trop bien. Et je me demandais un petit peu, ma question m'échappe, j'essaye de me concentrer pour la récupérer, elle ne revient pas, c'est pas grave.
6: Moi, du coup j'ai une petite question pour Martin, est-ce que quand tu parlais de cette culture de se forcer, tu le voyais d'un point de vue positif ou négatif ?
8: Positif, okay. Positif, full positif, parce qu'il y a plein de films en fait qui, dans ma washi, je suis le premier concerné, où c'est des films que quand je les montre à des gens, on m'a déjà dit « mais t'es une fraude ». Il y a un vrai running gag.
6: On peut pas tout voir.
8: Mais voilà, mais par exemple, le premier film dans ma watchlist, et ça j'assume que je l'ai pas vu, j'ai pas vu Get Out. Alors que genre devenu giga classique. Et en fait, juste, je peux pas me dire, il faut que je l'ai vu, je le regarde ce soir. Non, ce soir, j'ai envie de regarder un film obscur hongkongais, je sais pas.
9: Transformers.
8: J'ai jamais vu j'ai vu un Transformers en replay quand j'étais gamin. Sinon, je suis pas dans Transformers. Pas ma génération.
9: Ah, mais c'est vrai. Ah, chaque fois, j'oublie.
8: Non, j'ai vu le 4 avec Mark Wahlberg, je devais avoir 8 ans sur Canal, tu vois.
9: Désolé. Mais oui, cet effort de prendre le temps, moi je pense que c'est un premier conseil qu'on peut donner pour développer sa cinéphilie, c'est vraiment essayer de trouver un moment peut-être. En fait, le rythme, il va dépendre de chaque personne, mais d'essayer d'identifier un moment où, voilà, objectivement, au lieu de scroller sur Insta une heure de plus, on pourrait regarder un film, et essayer d'en faire un petit rituel pour caser le temps et voir des films, pas juste ce qu'on a sous la main ou ce qui nous fait envie ce soir qui est facile, mais de faire cet effort de regarder un film qui va être peut-être un peu plus exigeant pour une raison ou une autre. Et est-ce que du coup, vous, c'est quelque chose que vous avez l'habitude de faire, d'avoir des moments dédiés au cinéma, des moments fixes dans votre semaine, par exemple, dans votre mois, où vous allez vous poser et vous dire « Ok, maintenant, je regarde des films ».
5: Ah mais non, j'en ai jamais eu. Et okay. Du coup, c'est la radio qui me force du coup à regarder. Et c'est ce que j'aime bien aussi avec la radio, c'est que j'ai pas le choix du film.
9: Ouais.
5: Et ça, je trouve que c'est intéressant parce que du coup, là, d'office, je suis obligée d'y aller avec curiosité et obligée de me dire « Maintenant, je me regarde ». Alors qu'avant, quand j'ai eu Netflix, je ne sais pas comment j'ai eu Netflix, mais il y a tellement de trucs, oui. Et du coup c'est tellement dur de choisir...
9: le paradoxe du choix.
5: Vraiment, alors que du coup là, si je peux l'avoir au hasard, c'est bon, j'ai pas à réfléchir, je me pose et je regarde.
9: Et je trouve qu'en plus, être forcé à regarder certains films, ça aide au fait que quand on a du temps libre pour regarder ce qu'on veut, on sait peut-être un peu plus qu'on veut regarder un truc léger ou quoi, ça déculpabilise de se dire « Ok, j'ai vu un film sérieux, je peux regarder un truc léger, on va dire ça comme ça. » et voilà, comment ça s'est passé pour vous autres?
10: Bah, moi, j'ai pas de temps spécifique accordé pendant la semaine. En général, comme tu disais tout à l'heure, je regarde des films en soirée, après être rentrée des cours ou enfin, du travail, ça dépend. Mais sinon... Maintenant, il m'arrive de regarder des films en journée. Mm-hmm. Donc, ça dépend vraiment de ce qu'on a à faire.
9: Pas de rituel?
10: Non, pas vraiment.
9: Je suis la seule, en fait.
6: Non, moi, j'adore aussi. Ouais, moi, du coup, c'est plus le week-end, du coup, mm-hmm. où j'ai le plus de temps pour un film. Et en général, c'est souvent le dimanche soir qui est le rituel du film. Le dimanche soir, tout le monde a la flemme. T'es tellement bien sous ta couette. Et donc le film du dimanche soir, il passe bien. Et je dirais même plus loin, c'est qu'avant le dimanche soir, c'était un peu n'importe quoi. Et donc, trop cool, on pouvait même faire film doudou. Mais donc film doudou tout le temps, c'est chouette. Mais ça te pousse pas à aller hors de ta zone de confort. Et comment, avant même la radio, j'ai commencé à me challenger. C'est parce qu'avec mon mec, on a commencé à se dire, ok, une fois toutes les deux semaines, c'est Dude's Night. Et Dude's Night, c'est genre les films que moi, j'ai pas envie de voir, mais qui font partie des classiques, notamment...
8: Transformers.
6: Mais écoute, il y avait beaucoup de Tarantino dans la liste.
9: Ah, oui,
6: Mais donc voilà, maintenant j'ai vu Kill Bill, Le Parrain, et Tutti Quanti. Mais donc, Dude's Night, maintenant qu'il y a la radio, c'est une fois par mois.
9: il faut. Mais non, moi aussi, ce côté rituel, donc moi, c'est le dimanche après-midi, où si je suis chez moi, ce qui est très rare, mais si je suis chez moi le dimanche après-midi, c'est un long film que j'ai jamais le temps ou l'énergie de lancer à ce moment-là, un film de 3 heures, de 4 heures, un film hongkongais, un truc, un machin. Mais donc ça, c'est assez rare. Et puis sinon, minimum une fois par mois, comme j'ai mon pass Cinéville à rentabiliser, je viens à Bruxelles et j'enchaîne les séances là, tout ce que je peux sur un lundi, parce que j'ai la chance de pas travailler les lundis. J'enchaîne 1, 2, 3, 4 films max rarement plus de 4 hors festival. Et du coup, c'est trop bien parce que c'est un moment que je me prends sur mon mois. Ok, quand est-ce que je vais aller rentabiliser mon pass? Et comme ça, je vois plein de sorties en salle. C'est trop cool. Donc, l'aspect rituel, moi, j'aime beaucoup ça, ce temps dédié. En plus, ça structure la semaine, le mois. C'est trop bien. Quel conseil vous donneriez spontanément à quelqu'un qui, voilà, s'y connaît pas trop en cinéma et vient vous voir? Léa, dis-moi comment je peux développer ma cinéphilie. Toi qui participes à une émission de radio sur le cinéma, tu dois pouvoir me donner un conseil super pertinent.
6: Bah écoute, il s'avère qu'on m'a posé la question il n'y a pas si longtemps.
9: Ben voilà.
6: Il y a une personne qui disait, bah, un peu comme toi, précis, en fait, nous, on ne sait pas quoi regarder. Tu lances, si tu as de la chance, tu as peut-être un ou deux services de streaming. Et qu'est-ce que, enfin, même en ayant qu'un seul, t'es overwhelmed de fou, quoi. Mm-hmm. Et donc, je disais, ben en fait, j'ai pas su répondre à ce moment-là, et là, en préparant l'émission, j'y ai un peu réfléchi, et c'est de me dire, ben, moi, j'ai pris l'habitude, quand je vais au travail, d'écouter des podcasts, notamment sur le cinéma, mm-hmm. ce qui me donne déjà des recommandations, qui m'informent sur les sorties, donc c'est déjà une première porte d'entrée. Mais sinon, c'est juste se dire, peut-être taper, enfin, si on veut vraiment se challenger, c'est soit taper dans une catégorie les 10 meilleurs, et alors là tu pourras sur plus ou moins des forums douteux avoir des recommandations, mais au moins ça te donne déjà une porte d'entrée, un catalogue. Peut-être que si on me dit top 10 meilleurs films, la catégorie, ben, ça te donne au moins une porte d'entrée. Ou alors, parfois, si t'es vraiment chaud, tu peux dire, bah, je vais regarder c'est quoi la sélection des Oscars de l'année passée. Là, je sais que normalement, bah, y a quand même des films qui ont fait parler d'eux. Je sais que mon copain, lui, il faisait ça parce qu'il
9: okay.
6: regardait à chaque fois toute la sélection.
9: Donc, des listes, se baser sur des listes préétablies.
6: Ouais.
9: Trop bien.
5: Mais c'est une trop bonne idée.
9: Bah oui. Je suis
5: pas d'accord avec toi. J'avais jamais pensé, mais par exemple, pour les Oscars, je vois ça d'un truc un peu très loin, un peu élitiste et tout. Mais en vrai, c'est, bah, par curiosité, il faudrait que je m'essaye à voir ce qu'ils proposent, en fait.
6: Et parfois, c'est pas si.
9: C'est ça.
6: C'est pas.
9: Il y a de tout.
6: Sombre, en fait.
9: C'est ça. Vraiment.
6: Enfin, l'année passée, il y avait quoi, Marty Suprême, que tout le monde a dont tout le monde a entendu parler.
9: Sinners,
6: pareil.
9: C'est pas des films obscurs, c'est pas le film. Hongrois, suédois, de 3 mm-hmm. heures, sans dialogue, voilà. Mais non, c'est pas si obscur que ça. Et oui, ça reste accessible. Et aujourd'hui, en plus, il y a plein de créateurs et de créatrices qui vulgarisent tout ça, qui voient les films, qui disent ceux qui sont intéressants ou pas, qui parlent des catégories spécifiques. Donc, trop intéressant. Un autre conseil ?
8: Moi, la première chose que j'ai envie de dire, c'est que pour toutes les personnes qui se demandent « Ah, où est-ce que je peux trouver des recommandations ?» Vous avez beaucoup de chance parce que ce que les cinéphiles adorent le plus faire, c'est parler des films qu'ils ont envie que les gens voient. Donc ne vous inquiétez pas, il y a à boire et à manger. L'une des premières choses que j'ai envie de dire aussi, c'est juste se fier au catalogue de votre service de streaming généraliste, on va dire, parce qu'il y en a qui sont spécialisés. Ouais. Si vous ne savez pas, il y a Shadows dans l'horreur, il y a Mubi qui va être dans justement des films plus auteurs. Juste se fier au catalogue Netflix et Prime, c'est un bon début, mais pour moi, c'est très vite devenu limitant.
9: Ouais.
8: Moi, en fait, ce que je dirais, et aussi au-delà de se dire « Ah, je vais regarder les films qui sont connus », et en fait, vous allez juste jouer à la fléchette et ça va tomber dans des catégories que vous aimez pas. Genre, allez, je commence, je vais aller sur Tarkovsky. Mauvaise idée. Ou n'importe quelle catégorie. En fait, je pense qu'il faut juste trouver ce que vous aimez. Ou ce que vous aimez, même pour l'instant, il y a déjà un film que vous adorez. Même juste les Disney ou même des films américains. Voilà, vous vous dites, il y a de toute façon des classiques. Moi, j'ai commencé en faisant comme ça depuis que je suis petit, je suis dans un rattrapage. Quand j'étais petit, je me disais, il faut que je vois tous les Pixar. Puis ensuite, il faut que je vois tous les Disney. Puis ensuite, je me disais, ah, je vais voir tous les Spielberg. Puis, ah, ouais, je vais voir tous les Harrison Ford. Je sais pas. Tu trouves des catégories comme ça où tu dis, il y a des rattrapage. Mais après, pour vraiment trouver des recommandations, sachez qu'il y a des livres qui font des recommandations, il y a des livres qui appartiennent à des instances particulières, il y en a qui sont même, il y a Tashen qui fait des recommandations de livres, Tashen c'est quand même assez fiable. Trouver des comptes Insta même, des comptes, des chaînes YouTube. Trouver, je vous recommande aussi de regarder des bandes annonces, ça c'est super bien.
9: Ah, c'est d'accord.
8: Partir sur des récompenses, notamment de Cannes, ça peut être assez prohibitif, ou enfin ça peut être des sphères un peu bizarres et vers où ça va. Et juste se dire, je vais regarder la Palme d'Or. Personne aime toutes les Palmes d'Or. Et il y a tout le monde qui dit qu'est-ce que ça fait en Palme d'Or. Il y a plein, chaque année, il y a des récompenses qu'on ne sait pas ce qu'elles font là. Donc se fier à ça, je ne sais pas, mais regarder la bande-annonce et se dire ça me parle ou ça ne me parle pas, se fier juste à un sentiment de trip. bah c'est super. Et sinon, oui, juste chercher des listes de recommandations sur différents réseaux. Il y a, vous pouvez aller sur des trucs spécialisés, genre Letterboxd, mais ça fait assez peur. Il y a plein de gens qui me disent, ah mais moi je regarde pas assez de films, je vais pas me faire un compte là-dessus, je vais jamais y aller.
9: N'importe quoi, faites tous un Letterboxd, mais tous un journal de visionnage.
8: Combien j'ai d'amis, et même il n'y a pas besoin de faire le backlog de tout ce que vous avez vu de votre vie. J'ai des personnes, justement, je me dis, ils ont 700 films, et je vois leur rythme, et je fais, c'est 700 films cette année. Et il y a des personnes que je connais qui, ça fait 3 ans, ils ont 15 films dessus. Et c'est super. Okay. Et ça, c'est spécialisé cinéma, mais allez sur Insta, vous avez trouvé. Vous allez sur Sens Critique aussi, qui est un peu un parallèle à Letterboxd, mais vous allez aussi avoir des albums. Et même sur Pinterest. Sur Pinterest, maintenant, j'ai des recommandations de films.
9: C'est vrai.
8: Vous fiez pas juste à se dire, ah, qu'est-ce qu'il faut que je regarde? Regardez l'affiche et vous dites, ah, j'aime bien l'affiche. Ah, j'aime bien cet acteur. Ah, j'aime bien la bande-annonce. Ah, j'ai entendu cette musique, j'ai entendu ça vient de ce film, je vais regarder ce film. Moi, je me souviens, ma mère, elle a fait du piano.

0: Aussi, c'est pas parce qu'un film est vieux ou un petit peu complexe dans la forme, peut-être, qu'il est irregardable. En fait, ça se regarde la plupart, peut-être pas la plupart, mais beaucoup de films se regardent encore très bien aujourd'hui, sans problème. Et pour rebondir un peu sur ce que tu disais, Martin, je suis d'accord, il faut totalement suivre ses envies. Et en fait, il faut pas avoir trop peur de se tromper, parce qu'au pire, allez, le film, il vous plaît pas, ok. Déjà, rien vous oblige à le finir, même si je suis de la team, il faut finir les films. Mais au pire, c'est jamais que 2 heures de perdu, en
1: Oui, c'est
0: fait.
1: ça.
0: C'est pas grave.
2: Et les ponts, faut pas se dire qu'il y a des sphères cinéphiles qui sont inatteignables en mode ah, mais là, moi, je commence, mon film préféré, c'est Indiana Jones. Comment je vais arriver à la nouvelle vague française? Franchement, moi, j'ai bien aimé. On m'a parlé dans un cours de Ghost Dog, qui est un film sur un samouraï gangster dans les années 90, avec Forest Whitaker
0: Trop
2: qui fait
0: cool.
2: du katana sur son toit. On m'a dit c'est inspiré du samouraï de Melville. J'ai regardé Samouraï de Melville, j'ai kiffé, et hop, le pont il est fait. Il y a des inspirations qui sont faites de partout.
1: Et puis, pour rebondir sur ce que tu disais, Martin, moi je pense qu'il faut aussi oser demander aux gens autour de nous, même des gens qui n'ont rien à voir avec le cinéma. Parce que justement, ça revient dans cette idée de curiosité, de qu'est-ce que les gens regardent et qu'est-ce que les gens autour de nous, enfin, regardent et qu'est-ce qu'ils aiment bien. Et on peut avoir de superbes surprises.
2: Tout ce qu'il faut, c'est chercher. Et
1: Exactement.
2: Même c'est pour faire, allez, le name drop tout en disant on vous aime les gars, c'est OK. Marvel. On n'arrête pas de dire, ah, les fans de Marvel, c'est pas du cinéma, nanana, merci monsieur Scorsese, on se voit au prochain film. En fait, ce qu'on reproche, c'est pas juste vous aimez Marvel et c'est pas bien. Tout le monde, j'ai des potes qui regardent 5 films par 8 films par semaine qui sont fans de Marvel, il n'y a pas de souci. Mais juste, il y a beaucoup plus une tendance quand on regarde justement des films de super-héros américains à rester dans cette sphère. Alors qu'il y a des inspits partout, et en fait juste dire ah, j'ai vu tous les films Marvel, j'ai vu 25 films, 30 films, je suis cinéphile. Non, t'as regardé la même chose 30 fois. On n'arrête pas de dire que c'est Iron Man de 2008 repris avec cette fois c'est un ninja, cette fois c'est une araignée, cette fois c'est un chevalier. C'est juste, faut aller voir ailleurs. Et même en partant de Marvel, il y a des inspits de partout.
1: Alors, je vais juste dire, moi j'ai été très fan de Marvel pendant très longtemps. Donc c'est la preuve que...
2: Mais voilà. Et c'est notre génération, on a grandi avec.
0: C'est ça, l'un n'empêche pas du tout l'autre. Et je pense qu'il n'y a pas des gens qui sont juste fans de Marvel. Enfin, c'est hyper réducteur de dire ça.
3: Et puis avec curiosité, vu qu'il y a des inspirations de partout, mais il y a le Spider-Man noir, là. Ils ont fait la série absolument géniale.
2: Tu te retrouves dans le Faucon Maltais, direct.
3: Oui, c'est ça, exactement. On prend ça comme inspi et puis tu te développes. Mais les Marvel, c'est juste... Ça peut être une porte d'entrée comme n'importe quoi d'autre, en fait.
2: Tu regardes Marvel, tu regardes Spider-Man, Spider-Verse, Phil Lord et Chris Miller, Phil Lord, Chris Miller, Project Hail Mary, Ryan Gosling, La La Land, c'est bon, on y est, tu vois.
1: En fait, comme t'as dit, c'est un fil, en fait.
2: On est à 3 films. Spider-Verse, Project Hail Mary, La La Land.
1: Génial.
2: T'as un film entre les deux.
1: J'adore.
0: Priscilla, un petit conseil au vol?
3: J'irais parfois suivre la hype. Un peu genre, s'il y a plein de gens qui regardent un film, ok, moi j'aime bien papoter. C'est un peu partie de mon truc. Du coup, j'aime bien regarder des films pour pouvoir parler avec des gens. Du coup, s'il y a une hype avec, par exemple, un livre qui est sorti, qui va avoir une sortie ciné, ou suivre un peu les tendances, ces choses qui se disent. Et comme ça, encore une fois, je suis très en mode low brain energy. Je ne veux pas réfléchir. Je veux que quelqu'un me fasse une liste. Je veux aller un peu à la vibe qu'on me propose des films. Du coup, j'y vais. S'il y a un peu une trend qui me propose quelque chose, je vais la suivre. Ou si je vois de fil en fil, par exemple, des interviews hyper drôles en tracteur, je suis en mode, ah, mais c'est hyper drôle, j'adore leur énergie. Let's go, je vais voir le film. Si je sais qu'il y a un film qui est basé sur un livre, je lis le livre et puis après je regarde. Je sais pas, je vais un peu de hop hop hop et toujours en essayant de réfléchir le moins possible juste pour la vibe.
0: Et c'est trop chouette ce que tu dis parce que ça, en fait, je trouve que ça transparaît de façon transversale pour l'instant dans tout ce qu'on dit. Pour moi, l'esprit cinéphile, c'est vraiment donc cette première notion qui est la curiosité, comme on le disait au début, et aussi en fait main dans la main cette notion de partage en fait. Ouais. Vraiment pouvoir en discuter avec les gens. Le cinéma, c'est des gens qui créent un film pour après l'offrir à d'autres gens. En festival, c'est des moments de partage et je trouve ça trop chouette. Et pour moi, un cinéphile pas prétentieux, c'est quelqu'un qui va pouvoir vraiment discuter du cinéma avec tout le monde sans être là seulement pour étaler son océan de connaissances, mais qui va pouvoir recevoir et donner avec tout le monde.
1: Exactement.
0: Sur ces belles paroles, on va repartir sur une petite pause musique où on va s'écouter Thelma et Louise, ou Louise et Thelma, je ne sais jamais.
2: Thelma et Louise.
0: Thelma et Louise. De la magnifique Solane et Yoa, que j'adore. Et on s'écoute ça et on se retrouve après.

0: Et vous êtes de retour sur Scope, votre émission de cinéma hebdomadaire sur Radio Campus. On est ensemble jusqu'à 17h, le temps passe vite, pour une émission dédiée à comment développer sa cinéphilie. En première partie d'émission, on s'est un petit peu concentré sur la définition qu'on pouvait faire de la cinéphilie. Est-ce qu'on se sent cinéphile ou pas? Quels sont les conseils qu'on pourrait donner de prime abord à quelqu'un qui ne connaît rien au cinéma et qui veut s'y mettre gentiment? Et dans cette deuxième partie d'émission, j'ai envie qu'on se concentre un petit peu sur les conseils qu'on peut donner pour aller un petit peu plus loin. Toutes et tous, qu'est-ce qu'on fait déjà au quotidien, mais on sait qu'on pourrait faire un petit peu plus pour, comme on disait en première partie d'émission, mettre le pied hors de notre zone de confort, être un peu plus curieux et un peu plus dans le partage. Qui se lance?
1: Moi, je veux bien. Un truc qui m'aide beaucoup, je lis énormément, et du coup, c'est de lire des livres, comme Martin le disait. Des livres sur tout et n'importe quoi dans le cinéma, que ce soit des biographies de réalisateurs que j'aime bien, que ce soit des œuvres sur les œuvres d'un certain réalisateur, ou des livres sur comment analyser des films ou des trucs comme ça. Ça m'aide toujours, on apprend toujours un peu plus sur le cinéma en tant que médium, et des trucs un peu plus techniques comme la caméra ou la lumière, c'est tout bête, mais c'est chouette à apprendre, et ça c'est mon conseil numéro 1. Voilà.
0: Donc vraiment lire sur le cinéma au sens large.
1: Oui.
0: De la théorie, de l'histoire, tout le bazar.
1: Et puis comment les réalisateurs créent leur œuvre.
0: Est-ce que t'en aurais un à recommander, là, comme ça, sur le grill?
1: Je suis un peu biased, mais Room to Dream de David Lynch.
0: Ok.
1: C'est toute son œuvre, toutes ses œuvres. Et il explique plein d'inspirations. Et c'est vraiment incroyable à lire. Et c'est. C'est une sorte d'autobiographie, parce qu'il n'y a pas que lui qui l'écrit non plus. Et sinon, j'en ai un autre qui est un peu plus général. Celui-là est en anglais. C'est How to Read a Film.
0: Okay.
1: Et c'est énorme. Alors, c'est 800 pages, je pense, mais c'est complet et c'est vraiment chouette.
0: Avec ça, on est paré pour toutes les situations.
1: Voilà.
0: Et vous, Léa et Priscilla, comme vous êtes, si je peux dire, des bébés cinéphiles, quel est le next step pour vous?
2: Next step, retenir les noms. Savoir de quel film il parle. Et pas toujours dire, vous voyez le film avec le roux qui est son meilleur ami, a des lunettes. Vraiment, ce serait essentiel que je retienne les noms des réalisateurs et des acteurs. Et c'est dur, mais je pense que ce serait vraiment bien. Parce que du coup, je trouve ça hyper impressionnant quand je suis avec Victoria et même vous, et que vous dites des trucs de dingue et que j'arrive plus du tout à suivre parce que c'est plein de noms. Et en plus, je pense qu'en vrai, je pourrais le savoir parce que je pense que j'ai vu pas mal de films, mais juste que j'ai oublié parce que je prenais pas de notes assez quand je regardais des films. Du coup, pour améliorer ma mémoire, ce serait de prise de notes pendant que je regarde des films, etc.
1: Après, je pense qu'on est pas mal à oublier.
0: Oui.
1: Enfin, moi, j'oublie constamment.
0: Ok, pareil.
2: Merci de me rassurer.
0: Ou parfois, les noms, je les connais, mais je suis pas sûre ou je sais pas la prononciation. Et donc, pareil, je suis là en mode, mais si tu vois le mec.
1: Oui. Du coup, moi, je rebondir sur ce que Martin avait dit avec cette métaphore du fil à remonter. Ouais. Moi, j'ai l'impression que je suis au début de ce fil et donc, au final, je reste quand même dans une certaine zone. Donc, je vais one step plus loin, mais je pourrais aller encore un peu plus loin sur le fil. Et je pense que quand je me force, à regarder quelque chose, c'est toujours moi qui choisis quelle catégorie. Ouais. Et en fait, même là, il y a un choix,
0: un biais
1: qui reste encore parfois plus ou moins confortable. Et pour moi, la next step, ce serait vraiment de se dire, je vais vraiment aller un peu, vraiment remonter plus loin du fil. Ou me faire un truc peut-être un peu plus complet. Comme disait Martin, faire tout un acteur ou tout un réalisateur, ça, je ne l'ai encore jamais fait, mais ça pourrait être un exercice super chouette, qui me tenterait bien en vrai, et qui est assez facile là. Il y a pas de...
0: On peut... Ouais.
1: Éteindre le cerveau et se dire, ok, le prochain film c'est lui parce que c'est le seul que j'ai pas
0: totalement
1: vu de réalisateur.
0: Par exemple, tout bête, il y a un youtubeur que j'aime bien qui pour l'instant prépare une vidéo sur Spielberg où du coup il a revu tous les Spielberg. Et moi je les ai pas du tout tous vus et j'étais là, trop bonne idée en vrai, tu fais quand même un beau tour d'horizon du cinéma en faisant ça quoi.
3: C'est quoi son nom?
4: Est-ce que c'est Victor Norek?
0: Non, c'est un anglophone. Je sais pas comment ça se dit. Je te montrerai après. Martin, toi, comment tu veux aller plus loin dans les mois, l'année à venir pour ta cinéphilie?
4: Moi, personnellement, j'allais donner un conseil comme ça.
0: Les deux.
4: Parce que j'allais dire déjà la chose centrale, en fait, je me rends compte qu'on n'a pas dit, on va dans tous les sens, mais en fait, si vous voulez commencer à regarder des films, bah, commencer à regarder des films. En fait,
2: quand
4: on a dit juste parler des films qui arrivent maintenant, bah, en vrai, tu vas voir l'Odyssée, tu vas voir Spider-Man. Et en fait, c'est juste, tu écoutes ce que les gens disent et tu te dis, ah, je suis d'accord, ah, je suis pas d'accord. Moi, ouais. J'ai écouté des podcasts sur l'Odyssée. Il y en a un, quand je faisais un long trajet, je me disais, ah, je vais écouter parce que j'ai pas aimé l'Odyssée, mais je suis sûr qu'ils vont avoir plein de trucs bons à dire dessus. Ils ont détesté aussi, ils ont dit la même chose que je pensais. Et j'étais dans ma voiture à faire, mais oui merci, fallait le dire. Et après, j'ai écouté l'écran large qui a dit, ah, moi, je trouve c'est très intéressant comment ça va loin. Je vois pas ce que vous voulez dire, les gars. Et c'est juste comprendre que ouais, c'est quelque chose d'abordable. Mais ce que je recommanderais aux gens pour des trucs concrets, si vous êtes open aux vidéos, mais c'est en fait, il y a des séries de vidéos qui sont super. Alors, il y en a qui ont vieilli, par exemple, les vidéos du Fossoyeur de films, je trouve elles sont un peu plus vieilles. J'ai vu celle sur Dune là la semaine dernière, et ouais, c'est ancien internet. Mais le conseil que j'avais donné à mon coiffeur, justement, qui voulait lui aussi, il disait, ah, j'essaie de comprendre les films et tout, regardez Karim Debbache. Karim Debbache, mais il y a tout dedans en fait. Oui. Donc, c'est quelqu'un qui a fait des vidéos, des chroniques YouTube à travers deux séries. La première, c'est Crost. Si vous êtes fan de jeux vidéo, les geekos dans la salle, let's go. Soit des adaptations de jeux vidéo, soit des films qui parlent de numérique et tout. Et en fait, c'est pas juste, ah, sur l'adaptation de jeux vidéo, c'est il va brosser tout ce qui constitue le cinéma. Il va vous parler de focale, il va vous parler d'industrie, il va vous expliquer c'est quoi un money shot, un yes man. Et en plus, c'est super drôle et ça va vous faire découvrir au moins 26 films si vous les regardez tous. Et après, il a fait Chroma, qui sont des vidéos un peu plus longues, mais c'est 30 minutes, quoi. Et où là, il va entrer dans une analyse tellement plus approfondie, il va vous faire découvrir tellement d'autres choses. Et même, je pense, si on s'intéresse à la fiction qu'il a écrit autour, parce que donc, du coup, il essaye de faire un fil rouge, mais c'est trop bien écrit, c'est trop malin. Donc voilà, regardez Karim Debbache, pour moi, c'est une bonne porte d'entrée. Et sinon, ouais, trouver des comptes Insta, comme je disais. Moi, ce que je vais faire, c'est, en fait, je pense, je vais plus me dire, ok, je vais voir des films de trucs que j'ai pas vu. En fait, moi, j'ai une longue watchlist, ouais. Letterboxd,
2: que
4: j'ai.
2: Tu sais combien il y a de films dedans?
4: Je vais regarder après, mais je crois, je suis autour des 700-800, tu vois. Et je connais des gens qui sont à 2000.
2: Ouais,
4: et il faut accepter que personne. Il y a des gens qui n'auront pas vu tous ces films d'ici à ce qu'ils sont morts.
2: Je dois
4: regarder ce chiffre et me dire, il y a un jour, je serai mort, j'aurai pas tout vu.
2: Et moi, je trouve, en fait, que c'est magnifique. Il y a plein de gens que ça déprime, qui se sentent impressionnés face à ce nombre. Moi, je trouve ça génial parce qu'il n'y a pas assez de toute une vie pour voir non pas que des films, mais que des bons films, et c'est fantastique,
1: c'est
2: vraiment.
1: C'est joli, mais moi, ça me déprime pour du vrai.
4: Donc moi, ma watchlist, je suis à 733,
2: okay.
4: Ce qui est immense.
2: Je suis à quasi 600.
4: Et donc là, je parle depuis Letterboxd, vu que c'est directement les films, mais vraiment, faites des notes sur votre téléphone, vraiment juste noter ou sur un papier, il n'y a pas de souci. Et en fait, je me fais des micro-watchlists où je me dis, là, qu'est-ce que j'ai envie de voir, parce qu'en fait, c'est éparpillé dans les 733, et même, tu peux faire un shuffle où ça te met aléatoire ce qu'il y a dedans, pour pas que ce soit dans le chronologique.
2: Et il y a tous les filtres, c'est trop bien, tu peux classer par durée, par exemple, par genre cinématographique, par pays et tout, c'est vraiment très cool que ce soit interactif, parce qu'en effet, si tu dois revoir parmi les 600 films à chaque fois, c'est... ou 700, c'est pas possible. Voilà.
4: Ouais. Et ben là, par exemple, à chaque fois, j'ai des watchlists genre à hiver ou automne, où en fait, j'ai watchlist 2025, là, tu vois, j'ai une vingtaine de films, quoi. Genre ma watchlist actuelle, imminente, je l'ai appelée, j'ai The Killer, j'ai Comedian avec Jerry Seinfeld, j'ai la planète sauvage, que j'ai toujours pas vue. En fait, c'est plein de films comme ça qui sont perdus dans la multitude, quand justement, peut-être quand vous êtes à l'étape d'après, vous faites « Ouais, mais j'ai tellement à rattraper !» Sachez que, même pour les personnes qui ont vu 1000-2000 films, il y a trop de films à rattraper. Ouais. Personne se dit « Oh, ça va, je suis bien avancé !» Tout le monde a un océan devant lui.
2: Voilà.
4: C'est vraiment une expérience normale, et voilà, c'est beau, il faut accepter, il faut embrace. Et ben, en fait, juste avoir une vingtaine de films qui t'intéressent maintenant, tu te dis ok, qu'est-ce que j'ai envie de voir, parce que moi, quand je me dis qu'est-ce que je vais regarder ce soir, ben je scroll de nouveau. Et j'ai le syndrome Netflix, alors que Netflix te donne un catalogue ultra pauvre.
1: Ouais.
4: Donc en fait, mettez-vous des trucs en mode de votre motivation, c'est qu'est-ce que j'ai envie de voir ce soir, de quoi est-ce que j'ai entendu parler récemment. Et là, par exemple, j'ai cette watchlist qui, en fait, elle a déjà un mois, et j'ai vu deux films dessus. Et bah, ce matin, j'étais sur Reddit, j'ai vu des images du nouveau Nathan Fielder. J'étais, qu'est-ce que c'est? Elizabeth Holmes, c'est qui? J'ai vu le trailer, tout le monde est en train de s'extasier dessus. J'ai fait, la semaine dernière, à l'émission, j'ai lu son nom et je savais rien de ce gars. Bah là, je me suis dit, est-ce que ce soir je me regarde un? Est-ce que je me regarde Nathan Fielder alors que je le connaissais pas avant 11h ce matin?
2: Et c'est parti, et ça commence comme ça.
4: Soyez spontané.
2: Mais, totalement.
1: Moi, pour parler de justement une technique que j'ai pour regarder des films et ne pas devoir faire des choix à 23h le soir, c'est que j'ai une liste numérotée et je demande
2: tirer un chiffre.
1: Oui, c'est ça. Et du coup, bon, parfois je change. Hein, parce que
4: j'allais dire. Moi,
1: Non, parfois je change. Des fois, 5 fois d'affilée. Mais ça me permet de. Enfin, je les ai classés par époque. Et du coup, je regarde, par exemple, si elle me tombe sur 1950, je vais avoir, je vais tirer le numéro 10, je regarde le film numéro 10. Donc ça m'aide à pas devoir réfléchir.
0: Trop bonne technique. Parce qu'en effet, être face à ce choix, quand t'es déjà fatigué et tu veux juste lancer un film, là maintenant, tu sais pas quoi lancer, que tu commences à regarder, il y a une heure qui passe, t'as fini de manger et tout, l'instant est passé en fait, l'instant est perdu à tout jamais. Moi, de mon côté, un petit conseil que je pouvais donner pour aller plus loin, c'est aller en festival de cinéma, que ce soit en tant que spectateur ou spectatrice, ou en tant que staff, en fait. Alors, quand je parle de festival de cinéma, je parle pas spécialement du festival de Cannes ou du festival de Berlin ou quoi. Il y a plein de festivals dans à peu près toutes les villes, de petite à moyenne à grande taille, sur des thèmes différents. C'est hyper intéressant. Vous tapez le nom de votre ville, festival de cinéma, je suis sûre que vous allez trouver quelque chose. Et en tant que spectateur ou spectatrice, c'est déjà super chouette, mais les festivals, ils sont toujours en recherche de bénévoles aussi, et c'est toujours une très belle expérience. Moi, ça fait 4 ans que je suis présentatrice pour le FIF, et ça m'a... Donc le FIF, le Festival International... je vais y arriver. Le Festival International du Film Francophone de Namur, et ça a ouvert mes horizons sur le cinéma francophone d'une façon que j'aurais pas pu imaginer il y a 4 ans. Ça m'a fait découvrir tellement de choses, tellement de gens, des rencontres aussi avec le public, c'était tellement riche. Est-ce que vous trouvez que vous allez assez en festival à votre goût ?
4: Pas du tout. Mais en fait, quand t'apprends l'info qu'il y en a un presque toutes les semaines, tu dis c'est pas possible.
0: Mais oui.
4: Et quand t'as un truc qui s'appelle la vie autour, tu dis, là par exemple, on parlait accréditation pour un prochain festival, je me dis, ah bah là, je crois que je pourrais pas à cette période.
0: Pareil.
4: Et c'est horrible, parce qu'il y a des festivals auxquels t'as envie d'aller depuis 3 ans, et tu dis, ah non, et ah, en fait, c'est déjà passé, parce que t'as pas noté dans ton calendrier. Et quand tu commences à les noter, tu fais, ah bah en fait, je vais passer ma vie en festival si j'y vais à tous. Mais il faut trouver ceux qui plaisent et même ceux qui sont proches. Ou sinon, on se met une déterre, on dit « Ah, je vais à Gérard Armé.
0: » Victoria, son rêve depuis je ne sais pas combien d'années. À chaque
4: faut y aller, hein.
0: À chaque fois qu'on parle
4: j'y
0: festival.
4: J'y vais pas aller.
0: Et est-ce que vous avez des petits favoris dans les festivals que vous côtoyez ou pas encore ?
2: Mais moi, du coup, pas du tout.
0: Mais ça va venir.
2: Pas souvent. Mais en vrai, j'ai été au festival du coup sur Impression et c'était trop chouette. J'étais bénévole et ça m'a donné l'envie d'être plus souvent bénévole. Mais je me dis, je le referai peut-être à d'autres festivals. Mais du coup, je les connais pas du tout. Et vraiment, c'était juste en parlant avec toi que tu m'avais fait une liste. J'étais en mode, oh my god, il y a tout ça. Et là, j'apprends qu'en fait, il y a plus encore.
0: C'est sans fin.
2: Vraiment.
0: Vous allez de temps en temps en festival, Léa ou Émilie ?
1: Peut-être.
3: Nope.
0: C'est quelque chose qui te tente ou ça a l'air trop loin de toi actuellement ?
3: Bah alors, tu me l'as très bien vendu. Sarah, tu me l'as très bien vendu. Là, je me dis, ok,
0: viens au FIF.
3: L'année prochaine, là, pas tout de suite parce que la vie. mais tu m'as chauffé là. Mais c'est vrai que c'est pas du tout quelque chose auquel j'ai pensé. Et pour moi, les festivals, c'est quelque chose. J'entends Cannes, Oscar, et je me dis, oh, c'est pour des gens qui.
4: Les cinéphiles,
3: exactement. J'allais vraiment dire ça, des gens très fiers d'eux. Mais donc, non, je pourrais pas. Je m'étais dit, c'est pas même accessible. Là, tu m'apprends que.
0: Beaucoup de festivals sont avant tout ouverts au public, en fait, au grand public. Et ils sont là pour avoir une vraie, pour faire découvrir les films en avant-première. Et il y a un vrai rôle de médiation, finalement, de proximité avec le public. Et c'est vraiment, je sais, une mission qui leur tient à cœur. C'est comme ça que les films aussi, et les équipes derrière les films, c'est là qu'ils rencontrent le public, en fait. C'est en festival.
1: Je pense qu'il y a... Enfin, il y a beaucoup du grand public n'est pas au courant de ça. Enfin, c'est très niche, et du coup, personne... Je pense qu'on peut y avoir accès juste pour aller voir des séances et aller voir des films. Quoi.
0: En plus, souvent, ça reste à des tarifs quand même abordables. Ouais. Ça reste, c'est soit le prix des cinémas indépendants ou des cinémas où c'est diffusé, soit parfois il y a des cartes pour plusieurs séances et ça reste quand même accessible. Mais donc voilà, vous aurez peut-être appris aujourd'hui que la plupart des festivals de cinéma sont ouverts au public. C'est trop chouette.
4: Et petit conseil aussi que j'ai fait, qui est sympa, peut-être pas pour voir les films, mais s'intégrer dans le monde du cinéma, faites bénévole dans des festivals.
0: Mais oui. Mm-hmm.
4: Moi, je l'ai fait, c'était super quand j'étais en terminale. C'était très cool, voilà.
0: Et ils sont toujours en recherche, donc.
2: Mais hyper d'accord. Moi, du coup, quand je l'ai fait, ça m'a permis de découvrir des films que je connaissais pas du tout. Et juste en étant bénévole. Je suis désolée, ma phrase n'était pas du tout claire.
4: C'est juste des séances spéciales, hein. C'est films particuliers. Et un jour, les nouvelles arrivantes iront à Anima et ce sera votre nouveau festival préféré.
0: Puis c'est une ambiance de fou en festival aussi, c'est vraiment très chouette, c'est très particulier, donc moi je le conseille à tout le monde, venez au FIF, petit instant autopromo. Est-ce que vous avez un dernier conseil sur lequel vous aimeriez revenir avant la fin ?
2: Moi, j'en ai plein, sinon.
1: Vas-y.
4: Je vais donner ma petite histoire. Moi, un truc que je vous disais avant, en rotaine, que je faisais quand j'étais tout petit, je pourrais dire, je suis à Scope, mais avant, j'étais au cinéphage dans le ciné-club. Oh, venez, hein, c'est gratuit, enfin, venez nous aider. Avant ça, j'étais en école de ciné. Avant ça, c'est parce que j'avais essayé de faire des films. Avant ça, c'est parce que j'ai regardé des vidéos qui me parlaient de films sur YouTube. Avant ça, si j'ai fait ça, c'est parce que je regardais des films avant. Bah, si je regardais des films avant, c'est parce que quand j'étais chez moi, quand j'étais petit, toutes les semaines, on recevait le journal télé. Et en fait, je lisais le programme télé des films qui passaient le soir. Et donc, et en fait, comme je pouvais enregistrer, parce que moi j'ai aussi beaucoup grandi avec des DVD. Ça, je crois que j'ai regardé beaucoup de DVD avant de faire ma première séance de cinéma.
2: T'as connu les VHS ou pas du tout ?
4: Non, je ne suis pas je suis post-Matrix. Et bah en fait, toutes les semaines, je faisais mon programme des trucs à enregistrer. Et en fait, juste le fait de lire les films, je découvrais ce qui existait. Et je disais, ah bah ça c'est connu, ah ça c'est pas connu. Et même sur une autre branche, je me disais, ah ça passe beaucoup à la télé et ça passe pas. Donc en vrai, juste regarder ce qui passe. Et voilà. Ouais. Et stat qu'on oublie beaucoup, et je n'arrive pas à y croire encore aujourd'hui, j'ai déjà entendu, apparemment, selon UGC ou je ne sais quel organisme de ciné, 50% des gens rentrent au cinéma sans savoir ce qu'ils vont voir. Ça, je refuse de le croire.
1: Jamais.
4: Je refuse de le croire, mais en même temps, il y a une spontanéité qui peut-être nous échappe en tant que cinéphile, et je me dis, il y a un monde, il y a ça. Mais comme disent 50%, je disais, non.
3: Ça ne m'est jamais arrivé.
2: C'est un mensonge. J'ai vu les prix du ticket, ils mentent.
4: Je l'ai lu dans Qu'est-ce qu'un bon film de Laurent Julliet, un livre de théorie qui parle justement qu'est-ce qui est bien, est-ce que c'est bien, est-ce qu'on peut dire qu'un film est bien ou pas bien. Il essaie de créer un système avec des catégories tout en partant du principe que, évidemment, ça dépend du goût de tout le monde. Mais donc, je recommande le livre, mais quand j'ai vu cette stat, j'étais, non.
3: C'est pas parce qu'une majorité des gens qui vont au cinéma, enfin qui font vivre les cinémas, c'est les personnes plus âgées et que eux, comme ils vont souvent.
4: Aussi, je pense que ça joue 100% ça joue.
3: Parce que moi, ça doit être un truc comme ça, d'une proportion de personnes qui vont tellement souvent qu'elles regardent même pas la bande-annonce et qu'elles y vont juste tout simplement.
2: Oui, c'est vrai, tu vas en groupe et c'est le groupe qui décide et juste toi, t'avais pas la rêve. Parce que moi, c'est la seule solution.
5: C'est ce que je pensais aussi. Mais pour revenir, Léa, sur ce que tu disais sur les personnes âgées, laissez-moi vous dire que quand je fais mes lundis cinéma, il y a moi. Quelques chômeurs et plein de retraités. Vraiment, c'est la majorité.
1: Pareil, c'est la terrible. Cinémathèque.
5: Cinémathèque, c'est le pire, je pense.
4: On connaît, on voit les mêmes.
5: Allez, ben pour conclure, moi je reviens sur le premier conseil que j'aime bien donner et qui a tout changé pour moi. C'est tout bêtement de se fixer un objectif numérique, un nombre de films à voir sur une période de temps. Moi, à l'époque, quand ça a commencé pour moi, je m'étais fixé l'objectif de voir un film par semaine pendant un an, donc 52 films. À l'époque, ça me paraissait absolument énorme. Aujourd'hui, je suis à 150 tranquille, donc c'était il y a vraiment, vraiment longtemps. Mais voilà, il faut se fixer un objectif, je trouve, ça oblige en fait à prendre le temps de voir les films qu'on a envie de voir. Cette fameuse watchlist, elle va pas s'épuiser toute seule, donc il faut y travailler activement. Et cet objectif, il peut être vraiment... C'est hyper personnel en fait. Pour certaines personnes comme moi à l'époque, voir un film par semaine c'est beaucoup. Il y a des gens, comme disait Martin, qui voient plusieurs films par jour, donc chacun doit un petit peu s'adapter selon ses propres contraintes. Et le but en se fixant cet objectif, c'est de fixer un nombre qui nous fasse tendre finalement vers ce à quoi on aspire, qui demande un petit peu plus d'effort que si on n'avait rien fait du tout. Voilà, si vous regardez déjà un film par semaine, ben on peut peut-être passer à 2, 3, que sais-je. Donc voilà, c'est tout bêtement se fixer un objectif numérique. Moi, c'est quelque chose qui a super bien marché pour moi, aussi bien pour le cinéma que par exemple pour la lecture. Ça fonctionne toujours bien. Et donc, c'est un conseil que je donne assez facilement pour les gens qui veulent prendre le problème à bras le corps.
4: Il y a une info importante que je tiens à dire par rapport à ça. Chacun sa strate, faites vos strates. Mais pour moi, le cinéma, c'est pas du tout une histoire de chiffres.
5: C'est, je suis d'accord.
4: Combien de personnes, justement, je disais qu'ils vont voir une multitude de films et ne rentrent pas même dans la case qu'on imagine pour la cinéphilie. Et pour moi, ce sera à jamais la manière de voir les films plutôt que le nombre de films que je vais voir. Combien de fois on va dire, ah, j'ai vu ce film, mais c'était il y a longtemps, j'ai oublié. Et même, j'avais pas les capacités, voilà, je l'ai vu enfant et donc je sais pas. Pour moi, c'est vraiment une personne qui voit deux films bien en étant, je sais pas, en ayant l'expérience du tournage ou voilà, ou même en ayant lu des livres de philosophie ou je sais pas quoi, qui a ce regard par rapport à une personne qui a vu 10 films en train de manger ses pâtes ou juste sans réfléchir et sans avoir des références qu'ils vont avoir plus tard, si ça se trouve, ça a beaucoup plus de valeur.
1: Ou en étant sur son téléphone aussi.
4: Oh. Oui.
1: Non,
5: mais je suis totalement d'accord, mais en fait, pour moi, cet objectif de nombre, c'est vraiment pour... engranger cette démarche active, comme on disait, en fait.
4: Objectif,
5: c'est
4: clair.
5: Ça, c'est ça.
4: Concret,
5: et
4: chiffré.
5: C'est ça. Et t'as quelque chose à atteindre, et quand tu l'as atteint, t'es fier de toi, et tu peux atteindre plus difficile après.
2: Et après, pour gagner, enfin garder ton objectif, tu n'es pas obligé de regarder juste un film chez toi, tu peux aller au cinéma, tu peux aller dans un ciné-club, par exemple le ciné-club de Louvain-la-Neuve, il propose tout le temps des films, vraiment un film par mois, et ça t'aide déjà à tendre vers cet objectif-là, et c'est beaucoup plus simple, tu vas avec des gens, tu peux discuter après, etc.
5: Trop cool, et c'est tout ce qu'on aime avec le cinéma, toutes ces belles notions de partage, de curiosité, d'ouverture à l'autre. Et c'est déjà tout doucement la fin de cette émission. J'aurais eu encore plein de choses à vous dire,
4: Deuxième épisode.
5: Ou qui sait, peut-être une petite vidéo sur le sujet.
4: Autopromo, vite, t'as 10 secondes.
5: Elle n'est pas finie. Non, mais vraiment, moi, j'ai trop aimé réfléchir à cette question-là et pouvoir en discuter aujourd'hui avec vous. On aurait eu encore plein de choses à vous dire, mais voilà, l'heure c'est l'heure. Donc merci à toutes et à tous d'avoir été là. Martin, merci d'avoir été à la technique.
4: À très bientôt.
5: Une dernière fois.
4: À très bientôt, je reviendrai. I'll be back. Imaginez-moi avec la tête de Schwarzenegger.
5: En plus, Terminator 2 est de nouveau en salle.
4: Oui,
5: si vous
4: oui
5: le savez pas.
4: C'était entièrement calculé.
5: Voilà, à découvrir ou à redécouvrir. Allez en salle, c'est un cercle vertueux aussi. Plus on va au cinéma, plus on a envie d'y aller.
3: Exactement.
5: Donc c'est parfait. Et sur ces belles paroles, on vous laisse. À la semaine prochaine. Bye bye.
2: Au revoir.
3: Salut.

Bonjour, bonjour, chers auditeurs de Radio Campus. Il est 17h et dans 5 secondes, il sera 17h17. Non, 17h et 7 minutes, qu'est-ce que je dis ? 17h07. Nous sommes le mercredi 9 septembre et vous écoutez le Campus Info sur Radio Campus. Radio Campus 92.1, la radio de la communauté de l'Université libre de Bruxelles. J'espère que vous allez bien. Aujourd'hui, je vais un peu vous parler de tous les concerts qu'il y aura durant cette semaine. Et bien sûr, j'aurai aussi des places à vous offrir. Et là, on va commencer l'émission par un groupe que je viens de découvrir sur mon vélo en arrivant ici à Radio Campus. Faire du vélo, c'est bien. Surtout à Bruxelles. Ceux qui ne savent pas, je suis donc David Soleil et je fais aussi l'émission Jeudi Metal. Donc, un grand fan de métal. Et là, sur Bandcamp, j'ai découvert l'artiste Lan Mott avec son nouveau projet Onward. Et c'est un style de black metal un peu hybride, très shoegaze par moment et un peu électro bizarre. Voilà, je vais vous faire découvrir ce que j'ai découvert là il y a 10 minutes, non plus même, je mets 20 minutes pour venir jusqu'ici, donc il y a 20 minutes. Et voilà, le premier morceau de l'album, il est plutôt pas mal

Vous venez d'écouter Poor Old Half Starved Pony de Lamotte, sorti sur l'album Onward. C'est sorti cette année. Voilà, c'était ma découverte d'aujourd'hui, là, en arrivant à Radio Campus. Puis une autre découverte que j'ai fait ce week-end, j'étais à un festival dans les Ardennes pour la 7e édition de l'Indian Summer Festival, et qui est plutôt un festival familial avec des musiques plutôt calmes, très zen, hippie, et puis avec quelques DJ sets au soir, mais pas trop tard non plus. Et puis dans tous ces artistes là, il y avait Brick Tutok, deux artistes néerlandophones qui sont assez déjantés sur scène, plein de lumière, un peu do it yourself, des costumes et des instruments do it yourself, et voilà, ils font un style de hip-hop rap électro avec beaucoup d'influence punk. Et voici Brick Tutok T-shirt.

t-shirt de Brick to Talk. Brick to Talk, donc, était ma découverte de ce week-end. Mais assez parlé du passé, là maintenant on va parler des choses futures. Qu'est-ce que j'ai à vous présenter ce soir, si vous voulez voir un concert de grind et trash metal, je vous conseille d'aller à La Perle, rue Léopold 1, 133, à 10-20 Bruxelles. Il y a donc 4 groupes qui joueront, c'est Destitute, Manlock, Hybrid, Viscery et Agar. Les portes ouvrent à 19h et donc c'est prix libre, c'est 5 à 10 euros recommandés. C'est bien pour 4 groupes. Voilà, c'est La Perle. Et je vais vous faire écouter un morceau de Destitude. Là, je vais passer un morceau plutôt grind. Et puis après, je vais vous passer un morceau de Mindlock. Parce que leurs morceaux sont hyper courts. La Destitude. Je vais vous passer Futero Retreseco. Donc, c'est un groupe colombien. Et le morceau fait 1 minute 13.

Vous venez d'écouter un morceau de Mindlocked, Sing Like You Were Dead. Mindlocked qui jouera donc ce soir avec Destitute, Hybrid Visery et Agar, ce soir donc à La Perle. Je voulais encore vous passer du métal, mais non, je vais être éclectique. Là, je vais vous parler d'un concert plutôt rap. Oui, c'est ça, rap bruxellois là, avec, je sais pas si je le dis bien, Yakua et son producteur ou beatmaker ATKT. Ils font un release party pour leur projet APK. Ce sera la brasserie de la Mule, demain à 20h. L'entrée, je vois ici que c'est à 10,99€. Je ne sais pas si c'est vrai ce prix. Mais donc voilà, c'est demain à 20h à la brasserie de la Mule. C'est plutôt rap, mais là le morceau que je vais vous passer, il a plutôt des airs punk. C'est un live une live session qu'ils ont fait il y a 2-3 ans, je crois, qui s'appelle Ouais Papy de Yakua, un artiste bruxellois.

Bah alors papy, qu'est-ce que tu fous sur ta fucking rocking chair? 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

rap. Moi qui mets très peu de rap, et après promis, il y aura plus de rock, de psyché rock et de métal, et voire même du punk. Mais donc ici avec un poteau à moi qui va jouer le 14 octobre au Botanique. Il fera la première partie de SMR. Et c'est le groupe Beau Rêve, qui est un trio bruxellois d'abstract hip-hop. Et voici leur morceau. À bientôt demain.

venez d'écouter À Bientôt Demain de Beau Rêve qui fera la première partie de SMR le 14 octobre au Botanique. On va rester du côté de Botanique, mais plutôt pour après-demain. Oui, c'est ça, après-demain. Le vendredi 11 septembre, il y a Doug qui joue. Doug, c'est entre le folk américain et irlandais. C'est un duo qui a l'alchimie évidente, où la virtuosité et l'humour se répondent. Et donc, c'est ce vendredi 11 septembre. Et j'ai des places à vous offrir pour ce concert. Et pour cela, il suffit de m'appeler au 02 640 87 17. Et voilà, j'attends votre appel. Et en attendant votre appel, pardon, je vais vous passer un morceau de Doug qui s'appelle Big Sundown. Et donc voilà, Doug qui jouera ce vendredi. Si vous voulez une place, n'hésitez pas à m'appeler au 02 640 87 17.

Vous venez d'écouter, vous venez d'écouter Big Sundown de Doug, Doug qui jouera donc vendredi au Botanique. Et j'ai toujours une place à vous offrir au 02 600 40 87 17. Et sinon, toujours du côté du Botanique, et en plus de ça, j'ai aussi une place à vous offrir. C'est ce dimanche 13 septembre, il y aura Salo Water et Twine qui vont jouer. C'est du rock un peu mélancolique, slowcore. Je ne sais pas d'où ils nous viennent, je pense qu'ils nous viennent du Texas. Voilà. Et donc voilà, ils jouent ce dimanche au Botanique Shallow Water. Et voici je vais vous passer un live du morceau Spit Me to Sleep Angel. Si ça veut bien partir, oui, ça va partir. Donc voilà, si vous voulez une place pour Shallow Water au Botanique, appelez-moi au 02 640 87 17.

Vous venez d'écouter Spin Me to Sleep Angel, qui était un live de Solo Water qui jouera avec Twine ce dimanche au Botanique. Et j'ai des places si vous voulez. Et ça, il suffit de m'appeler au 02 640 87 17. Sinon, du côté du magasin 4, ce samedi 12 septembre, il y aura le groupe japonais Ibushibere, qui est un groupe de crowd rock un peu psyché, beaucoup psyché même. C'est donc un groupe japonais. Et en première partie, il y aura un groupe qui nous vient de Charleroi. Je ne sais pas comment le prononcer, ce groupe. Je pense que c'est The Wireless. Wireless. Donc, c'est écrit The et puis WRS. Donc, voilà comment est-ce qu'on prononce. Mais en tout cas, c'est du très bon son. C'est entre du garage, du crotte et du psyché rock. C'est un groupe qui a été formé en 2018 à Charleroi et c'est vraiment de la bombe. Je vais vous faire écouter le morceau Inavouable et j'espère vous y voir ce samedi au magasin 4.

Vous venez d'écouter un morceau de The Wireless, ce groupe de Charleroi qui fera la première partie du groupe japonais Ibushibere. Ce sera ce samedi au magasin 4 et j'ai des places à vous offrir au 02 640 87 17. Sinon, on va continuer dans le rock, voire le metal même. Au Botanique, ce dimanche, il y aura 4 concerts. Ah oui, c'est ça, 4 concerts avec Eradicated, Xonor, Blood Red Throne et Avoc. Et donc, c'est ce 13 septembre au Botanique. Et j'ai des places à vous offrir au 02 640 87 17. Donc, pour ce dimanche 13 septembre. Et ça commence à 17h. Et voici un morceau de. Je vais plutôt mettre Avoc. Je ne trouve pas. Oh, je suis perdu. Donc, je vais mettre Xonor. Xonor qui jouera aussi ce 13 septembre au Botanique. Xonor, c'est un groupe de thrash metal suisse et voici le morceau Die in the Middle East.

0: dirais que ça a été un petit peu un mentor, hein, vu que j'ai dû recommencer mon stage de deuxième. Il m'a demandé quelles étaient mes difficultés par rapport à l'an passé. Et on s'est vraiment focalisé sur les retours que j'ai eus de mes professeurs. Et du coup, je peux dire qu'il m'a beaucoup aidé vis-à-vis de ça.
1: Moi, j'avais un maître de stage qui, des fois, m'écoutait et m'aidait à répondre aux questions. Et des fois, elle me poussait à moi trouver la réponse. Et des fois, je devais me débrouiller toute seule.
2: Ils ont toujours été assez soutenants, bienveillants, m'apporter les réponses dont j'avais besoin. Donc, dans mon cas, ça a toujours été des bons maîtres de stage, mais je suis conscient que c'est pas une règle générale.
3: Alors moi, je m'entendais toujours super bien. C'était des personnes qui étaient vraiment là pour moi, qui réussissaient à me mettre à l'aise. Donc franchement, j'ai toujours eu de très bonnes relations avec mes maîtres de stage.
4: Quelle place ou quelle posture est censée avoir un maître de stage pour vous ? Qu'attendez-vous de votre maître de stage ?
5: J'ai eu plusieurs maîtres de stage. Je vais prendre par rapport à mon expérience à moi. Il y a des maîtres de stage qui étaient tout aussi efficaces en respectant un horaire ou 8-16. Et il y en a d'autres qui étaient très efficaces aussi en dépassant leur horaire de travail. Mmh. Donc, comment la relation va surtout jouer entre les deux, c'est quand l'un va comprendre les besoins de l'autre. Mais pour pouvoir les comprendre, il faut pouvoir les communiquer aussi. Donc à partir du moment où l'étudiant a réussi à communiquer ses propres besoins auprès du maître de stage et qu'il y a un accord qui est passé de manière à ce qu'en fait tous les besoins de tout le monde aient pu être satisfaits, alors là, pour moi, c'est la manière dont on doit accompagner le stagiaire, parce que peut-être que ce que je vais t'offrir à toi ne va pas te satisfaire parce qu'en effet, tes besoins, tes compétences et ce que tu as envie de travailler, ce que tu as envie d'apprendre ne seront pas les mêmes que les autres étudiants.
6: Okay.
5: Donc pour moi, il n'y a pas une méthode type du maître de stage. C'est surtout dans les qualités de la relation, tant qu'il y a bienveillance, tant qu'il y a écoute inconditionnelle, tant qu'il y a perception positive aussi inconditionnelle, comme le disait probablement Carl Rogers, que vous avez vu en Mépro ou autre. Tant qu'il y a ces qualités-là, pour moi, après, c'est la réponse aux besoins de chacun.
7: Un maître de stage, pour moi, c'est presque comme un modèle. Il est censé pouvoir nous guider, nous montrer la bonne posture à prendre avec nos publics, pouvoir nous dire ce qu'il faut améliorer et nous encourager quand il le faut.
0: Qui m'apporte de l'expérience, là où par exemple je ne saurais pas comment agir, il viendra m'aider et m'expliquer comment mieux fonctionner, comment mieux choisir, comment mieux agir.
3: Pour moi, c'est une personne qui est expérimentée dans son domaine et c'est quelqu'un qui va partager ses conseils, son expérience, qui va nous aider à progresser. Et c'est vraiment lui qui va... C'est grâce à lui qu'on va savoir évoluer dans notre stage et c'est un soutien vraiment utile.
2: Beaucoup de soutien, de l'écoute, de la bienveillance et aussi peut-être pousser à faire plus, pousser à s'améliorer, quoi.
8: Une posture droite et neutre à la fois, donc c'est comme ça que je vois la personne. J'attends qu'il me conseille et qu'il me dise les défauts et les qualités que je peux avoir en tant qu'éducateur.
4: Selon vous, quelle place prend le mentor dans une institution ?
5: Il ne doit pas forcément prendre une place hiérarchique. Pour moi, vous avez même entre vous, il y a peut-être des étudiants qui ont cette place de mentor à vos yeux, parce qu'ils ont une manière de vivre les choses, parce qu'ils ont une manière de travailler, parce qu'il y a un feeling particulier avec cette personne et qu'on veut atteindre les mêmes objectifs. Donc pour moi, ça ne doit pas forcément être avoir une position hiérarchique, ou en tout cas endosser une position hiérarchique. Un mentor, ça peut être... il peut avoir cette position, mais elle n'est pas obligatoire à mes yeux.
6: D'accord.

0: ça a un rôle très important dans le sens où on a besoin d'aller en profondeur quand on travaille avec des personnes. Et parfois, c'est des problématiques qui sont peut-être un peu plus, comment dire, confidentielles, un peu plus privées. Et donc, c'est mieux d'avoir une personne qui est au courant de toutes les histoires et qui peut du coup mieux accompagner.
1: C'est une place qui, pour moi, est assez importante. De nouveau, je reviens un peu à ce que j'ai dit au début, c'est que c'est bien d'avoir cette personne de référence vers qui se tourner. Donc, je pense que toutes les institutions ont besoin d'une personne comme ça.
2: Au sein de l'institution, le mentor, pour moi, c'est, je dirais, un petit peu le chef le plus ancien, je dirais l'éducateur référent, généralement il y en a toujours hein, dans chaque institution. À chaque fois où il y a un problème, on va dire va voir lui, lui il va savoir comment réagir et il va te donner de bons conseils, surtout et n'importe quoi.
3: Il prend une place importante au sein des élèves qui l'épaule et tout ça.
4: Je trouve que c'est une personne assez centrale, donc pour moi il a une grande participation au sein de l'équipe et de l'institution, et c'est toujours utile d'avoir quelqu'un comme ça dans l'équipe.
5: Je trouve que ça prend une place très importante quand même, que ce soit pour les bénéficiaires ou pour les éducs, les professeurs ou tout type de travailleurs. Je trouve que c'est bien d'avoir des mentors dans certaines institutions pour, par exemple, si on a des nouveaux ou des stagiaires, on peut toujours aller vers cette personne en mode « Peux-tu m'aider ?»« Oui, je vais t'aider. »
6: Notre podcast est à présent terminé. Avez-vous remarqué quelque chose ?
7: Méfiez-vous des apparences ?
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0: Moi, c'est Sabrina.
1: Coucou, moi, c'est Marianne.
0: Donc, aujourd'hui, nous nous retrouvons dans le cadre du cours de médias.
1: Quelques micro-trottoirs suivis d'une interview avec un intervenant.
0: Donc, c'est quoi un mentor pour toi, Lucas ?
2: Pour moi, un mentor, c'est une personne qui peut nous guider dans la vie, donner de bons conseils. Et c'est une personne que l'on doit écouter éventuellement, parce que ce sont de bons conseils qu'il nous donne.
0: Merci. C'est quoi un mentor pour toi, Camilla ? Et pour toi, Camilla, c'est quoi un mentor ?
3: Pour moi, un mentor, c'est quelqu'un qui nous soutient, qui nous guide, qui nous aide dans un projet ou tout ce qui va avec.
0: Super, merci. Et toi, Elvira, c'est quoi un mentor pour toi ?
4: Un mentor, c'est quelqu'un qui va venir nous accompagner durant tout un processus pour pouvoir nous aider à avancer.

Voilà, c'était donc le duo Ferro Gaeta. C'est un hommage à Bino Branco qui nous a quittés il y a quelques jours de cela, jour 2. Ferro, dans le Funana, le ferro, c'est battre le fer avec un couteau pour créer ce rythme. Peut-être vous l'avez entendu, ce rythme métallique. Ferro Gaeta, qui est un groupe emblématique du Cap Vert, de l'île de Santiago, qui a notamment beaucoup préservé les musiques traditionnelles capverdiennes, avec le Funana, la Tabanque, Finançon et j'en passe. On continue, cette fois-ci on part au Brésil avec Bia Ferreira, qui a joué il y a pas si longtemps pendant le festival de musique publique Hide and Seek, Bia Ferreira Leve.

0: Sabine.
1: Voilà, nous étions avec l'artiste Guinée-Bissau, Pache Derima. Et juste avant ça, c'était un artiste capverdien qui s'appelle Marino Silva, Menino di Bibe Rachado, sorti en 1976. On continue avec une artiste qui nous vient du Portugal, artiste de Fado, qui est en train de se produire à l'instant même, en ce 9 septembre 2026, au Beaux-Arts à Bruxelles. Tiré de son dernier album, on s'écoute tout de suite Balada do País que Dói.

C'était donc Carminho avec Balada do País Que Dói. Il est 22h, vous êtes toujours sur Radio Campus 92.1 et c'est l'agenda culturel lusophone pour le mois à venir. On commence tout de suite avec le 13 septembre au Sounds Trino Collective, où groupe trio brésilien, ça va jouer de la bossa, du foro, choro. On continue le 19 septembre au Botanique, Liana Flores avec des sonorités MPB, tout droit venu du Brésil, mélangé avec des sonorités UK. La semaine du 21 septembre, à l'espace Espírito Mundo, il y aura une masterclass de 3 cours de 3 heures avec 2 artistes brésiliens qui vous apprendront les fondamentaux de la bossa nova, avec Ananda Torres et Fabio Calazin. C'est sur inscription sur le site de Espírito Mundo. Ensuite, le 5 du 10, donc le 5 octobre prochain, au Botanique, Léo Midea, pareil, aussi des influences brésiliennes, bossa, MPB, toutes douces. Et enfin, on s'y prend un petit peu à l'avance, mais vaut mieux, le 3 décembre prochain, à l'ancienne Belgique, l'artiste angolaise Pongo, qui va nous donner ses plus beaux coups d'ouro. Tickets sont encore en vente, donc je vous conseille de les acheter tant qu'il y en a. On continue tout de suite, on va au Mozambique avec Lena Baule, avec la chanson Marungo en featuring avec Tobile, Magagula et Crystals.

0: Voilà, nous étions avec Atonivel Produções. La chanson s'appelle Trio HD. Et juste avant ça, c'est Nego Kembo dans Le Seigneur featuring Pierre Quenders. On continue toujours en Angola avec Noite Dia Propria Mwangole. Vamos lá.
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Voilà, nous étions avec Rislaine, artiste franco-capverdienne, avec la chanson qui s'intitule Nya Kubiku. Et juste avant ça, c'était la dernière sortie de Vanny Fox, Mr. Showdown. Et juste avant ça, nous étions encore sur du kuduro, angolais. Kushtulet Abuzu Porke. On va finir tout de suite avec une chanson de Carminho. Et je vous donne rendez-vous le mois prochain pour deuxième mercredi du mois, 21h30, 22h30, pour la prochaine session de Lusophomix. Déjà.

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0: Selon moi, l'humanité, on termine l'époque antique de notre histoire. Puis ce qui nous attend, qui nous pend au bout du nez, c'est le Moyen Âge, qui va être un esti de bordel écologique. Là. Selon moi, on va avoir entre 10 et 15 000 ans de blackout. Exactement après la chute de Rome, mais global. Tu comprends? Bah, global, ouais. Là.
1: Puis
0: vraiment.
1: Avec la surpopulation.
0: Ah non, attends. Moi, à mesure que les coraux diminuent dans l'océan, le prix de la Joconde baisse. Non, ça ne vaudra plus rien. Moi, mon fils me dit, ah, ça va valoir de l'argent, mais que tu meurs. J'ai dit, non, non. J'ai dit, moi, mais que je crève, là, ce qui va valoir de l'argent, c'est un verre d'eau potable. Une carotte mangeable. C'est ça. Il va nous rester nos pneus à manger de troc.
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